dans une dizaine de minutes, je vous parle d'un duo musical québécois originaire de la belle région du Saguenay-Lac-Saint-Jean qui rafle tout sur son passage. D'ailleurs, ils font partie des artistes parmi les plus nommés lors du prochain gala de la disque. Mais tout de suite, voici Michel Rivard. Maudit bonheur!

Si vous avez l'impression qu'on parle beaucoup d'angine de poitrine ces temps-ci, c'est parce qu'il se passe vraiment quelque chose de phénoménal avec ce duo-là. Hier soir, ils étaient du côté de Toronto, angine de poitrine qui a réalisé un doublé exceptionnel. Vol 2 a remporté le prix de musique Polaris et leur chanson Fabienne a aussi remporté le prix de la chanson Polaris Soquin. Deux prix qui sont extrêmement majeurs dans le monde de la musique et ce, dans la même soirée. Le plus fou dans tout ça, là, c'est que on commence à peine à les connaître. Ils sont encore tellement nouveaux dans le paysage musical. Alors, j'ai vraiment, mais vraiment hâte de voir ce qu'ils vont réussir à accomplir dans les prochaines années. Félicitations au duo Angine de poitrine des virtuoses de la musique. Celui-ci aussi doit avoir plusieurs trophées dans sa poche arrière. Enrique Iglesias s'amène. Le voici avec Let Me Be Your Lover à Oui Radio.

chansons qui réussissent à nous amener dans le passé et nous remémorer de très beaux souvenirs. La prochaine me rappelle l'époque où j'étais encore assez jeune pour aller au bar et qu'on chantait en gang les meilleurs succès des années qui sont arrivés avant notre naissance. Celle-ci était assurément ma préférée. On se l'offre, voici Cœur de loup, Philippe Lafontaine, à Oui Radio. Cœur de loup.

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2: Oui, et une Laurie Bergeron qui s'apprête à retourner à la maison, histoire d'avoir quelques heures de sommeil dans le corps, avant de revenir demain matin pour Oui, allô, avec

0: Le mercredi 23 septembre, ici Yannick Denoncourt, voici l'info Oui Radio. Le conseil des maires de la MRC de Mackinac a finalement adopté par 6-3 les modifications au règlement sur les éoliennes. Elles pourraient faire passer de 80 à 14 le nombre d'emplacements disponibles pour le projet Mauricie de Test Canada. Le règlement doit toutefois être approuvé par plusieurs ministères provinciaux avant son entrée en vigueur. Test Canada conteste aussi le règlement de protection de l'eau potable de Saint-Séverin. Santé Québec Mauricie va demeurer discrète par rapport à la promesse électorale formulée par la première ministre sortante Christine Fréchette. On sait que la fin de semaine dernière, la chef de la CAQ a promis de donner le feu vert au projet d'amélioration des infrastructures du centre hospitalier de Shawinigan-Sud. Par courriel, Santé Québec a déclaré ne pas vouloir s'immiscer dans la campagne électorale, mais a quand même détaillé les étapes du projet. Ce dernier prévoit l'adaptation du service de l'urgence pour répondre aux besoins de la population, d'une zone d'évaluation rapide et d'une unité d'hospitalisation. Bref, le projet prévoit également une nouvelle unité de soins intensifs à la fois modernisée et positionnée stratégiquement dans l'hôpital. Le projet est inscrit au plan québécois des infrastructures et reconnu par le ministère de la Santé et des Services sociaux depuis 2011. Le projet a franchi 2 des 4 grandes étapes prévues pour un projet majeur, soit l'avant-projet et le dossier d'opportunité. Santé Québec Mauricie est actuellement dans l'attente de l'autorisation gouvernementale pour aller de l'avant avec la 3e étape, le dossier d'affaires qui comprend notamment les plans et devis. Polymel a inauguré aujourd'hui sa nouvelle usine intégrée de Trois-Rivières, un projet de modernisation de 142 millions de dollars. L'établissement peut maintenant produire 50 millions de kilogrammes de produits par année, soit plus de 4 fois le volume initial. Il regroupe notamment la transformation, le tranchage, l'emballage de produits de porc et de volaille. L'usine mise aussi sur l'automatisation, l'intelligence artificielle et des technologies visant à réduire sa consommation d'énergie et son empreinte environnementale. Le projet a créé près d'une centaine d'emplois, portant l'effectif à environ 400 travailleurs. 2 adolescentes ont découvert un doigt humain présumé lundi après-midi sur une piste cyclable de l'île Saint-Christophe à Trois-Rivières. La police a ratissé le secteur près du club de canoë-kayak mardi et établi un poste de commandement. L'élément retrouvé sera soumis à une expertise pour en déterminer la nature. Les policiers n'écartent aucune hypothèse, notamment celle d'une amputation, mais jugent trop tôt pour établir un lien avec le crime organisé. Le maire de Trois-Rivières, Jean-François Aubin, réitère l'appui de la ville au projet de train à grande vitesse malgré l'opposition du Parti québécois et du Parti conservateur. Il reconnaît toutefois les inquiétudes du milieu agricole et souhaite que le tracé fasse l'objet de négociations. Le maire demande aussi aux candidats aux élections de prendre des engagements concrets pour Trois-Rivières et de défendre les enjeux propres à la ville. La première ministre sortante et chef de la Coalition Avenir Québec, Christine Fréchette, déplore de ne pas avoir été mise au courant à l'avance d'une nouvelle mesure fiscale d'Ottawa. En entrevue à la presse, Christine Fréchette a avoué qu'elle aurait aimé être prévenue de l'arrivée de la nouvelle déduction à la productivité avec laquelle le Québec devra s'harmoniser. Appelé à réagir à Ottawa, le ministre fédéral des Finances, François-Philippe Champagne, a défendu la manière dont le gouvernement Carney a agi dans ce dossier.
1: J'ai vu la déclaration de la première ministre Fréchette. Justement, c'est bon pour le Québec, parce que le Québec, c'est d'abord et avant tout une province où on trouve beaucoup de PME, donc c'est une bonne nouvelle. Deuxièmement, pour parler comme ministre des Finances du Canada, j'ai un devoir de réserve quand on parle de mesures fiscales. Et troisièmement, j'ai eu la chance de pouvoir discuter avec mon homologue, M. Girard, lors du sommet sur l'investissement.
0: Le Parti conservateur du Canada est favorable à certains éléments du projet C-39 du gouvernement libéral de Mark Carney pour accélérer les réalisations de grands projets, de l'avis du député conservateur Gérard Deltel. En se rendant à une réunion de son caucus sur la colline parlementaire, M. Deltel a rappelé que les conservateurs sont en faveur depuis longtemps avec l'approche d'une seule évaluation environnementale par projet qui se retrouve maintenant dans le C-39.
2: Ce qu'on sait, c'est que ce projet de loi essaye d'effacer les 10 ans d'une action du gouvernement libéral. C'est l'héritage de Justin Trudeau et du 3/4 des jeunes qui sont en face de nous autres, qui essaient de réparer. À 2 ans, quelques pages, le diable est dans les détails. Alors, il faut faire notre travail parlementaire, mais c'est sûr que nous autres, ça fait des années qu'on souhaite que le gouvernement agisse de façon plus proactive pour développer le potentiel du Canada.
0: Des syndicats d'ambulanciers paramédicaux craignent de voir leurs négociations repoussées après l'élection québécoise, tellement il y a peu de progrès aux tables. Le principal regroupement des syndicats de paramédicaux, la Fédération de la santé et des services sociaux affiliée à la CSN, compte environ 3500 membres. Cela fait 3 ans et demi que leur convention collective est échue. Il y a pourtant une rencontre hier, mais le syndicat soutient que le gouvernement recule, comme l'indique le porte-parole Jean Gagnon.
3: On aimerait que le gouvernement nous fasse une contre-proposition avec un peu plus d'argent dedans pour pouvoir en arriver à une entente de principe avec nos membres, parce que je le répète, c'est nos membres sur le terrain qui réclament une meilleure rémunération, justement pour que les gens restent dans la profession.
0: Voilà qui complète l'info. 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

Et nous sommes là en cette fin de soirée sur Oui avec que des hits encore une fois au cours de la prochaine heure. Mais ça va être axé surtout sur le franco. Ben oui, c'est comme ça à cette période-ci dans notre programmation. Nos premiers invités ce soir, la formation Nuance. On se souvient évidemment de Vivre dans la nuit, c'est ce qu'on va entendre d'ailleurs dans un instant. Mais Nuance qui a connu une ascension quand même particulièrement rapide après l'arrivée de Sandra Dorion comme chanteuse en 1983. Le groupe qui avait pourtant été formé en Outaouais dès 1975 a véritablement explosé quelques années plus tard avec Amour sans romance, puis Vivre dans la nuit. Et le succès était suffisamment important pour que Nuance soit nommée Révélation de l'année à la disque en 1986. Et puis Groupe de l'année dès 1987. Le groupe avait également remporté cette année-là le Félix du 45 tours le plus vendu. Une période assez fulgurante dans l'histoire de la pop québécoise. Voici donc Nuance, Vivre dans la nuit, sur Oui.

0: Train Bruises avec Marie-Lou, un autre hit sur Oui, notre prochain invité, Étienne Drapeau, qui célèbre une étape importante cette année puisqu'il a lancé en mars son 10e album en carrière intitulé 414 rue Père Grenier. Et le titre n'a pas été choisi au hasard. Ce disque se veut justement un retour aux sources avec une sonorité folk pop beaucoup plus organique et personnelle. Étienne qui poursuit maintenant l'aventure sur scène dans une formule très dépouillé, où il démontre aussi qu'il est plutôt polyvalent. Durant son spectacle, il passe lui-même de la guitare au piano, puis à l'harmonica. Sa tournée se poursuit cet automne avec notamment des arrêts à Sutton, Dodswell, Saint-Chrysostome, Saint-Georges et Sainte-Flavie. Le voici. Je l'ai jamais dit à personne. C'est un hit sur Oui.
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classique de la formation La Chicane sur Oui, notre prochain invité, Claude Dubois. Quelle année pour Claude Dubois, après avoir subi en février une opération pour un cancer des cordes vocales. Le chanteur a pu reprendre ses activités et quelques mois seulement après cette épreuve, on l'a retrouvé devant une foule immense lors de la fête nationale sur les plaines d'Abraham le 23 juin dernier. Son site officiel parle d'environ 65 000 personnes présentes au spectacle. Le voici. Pas question d'aventure, c'est un hit sur Oui.

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C'était Dumas, un petit gars de Victoriaville. Sur oui. Et notre prochaine invitée, Véronique Sanson, 2026 marque un anniversaire important pour celle-ci. Son album Vancouver fête ses 50 ans. Et pour l'occasion, Warner Music France a préparé une nouvelle édition permettant de redécouvrir cet album phare de l'année 1976. Mais Véronique Sanson ne se contente surtout pas de célébrer le passé après ses festivals de l'été. Elle repart sur les routes cet automne avec ses musiciens pour une tournée automne-hiver 2026 qui débutera notamment par Vichy le 3 octobre et se terminera avec deux rendez-vous parisiens. Effet remarquable, elle a également enregistré récemment une nouvelle chanson originale, sa première composition studio inédite depuis l'album Ding Dang Dong, paru en 2016. La voici, c'est un beau souvenir, c'est un hit amoureuse sur Wii.

Anne Bigrand en compagnie de Marie-Chantal Toupin avec un autre classique, un autre hit, Tue-moi sur Oui. Bon, alors, c'est pas le temps de faire des meurtres à cette heure-ci, c'est plutôt le temps d'aller voir vos moitiéprix.ca, toujours de belles offres. 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Nelson Mainville complète notre émission ce soir. Alors, Nelson Mainville a écrit plus de 400 chansons et surtout plusieurs d'entre elles ont été interprétées par de très gros noms. Sa plume s'est retrouvée chez des artistes aussi différents que Rock Voisine, Céline Dion, Marc Dupré, Jérôme Couture et Michel Louvain. Pas mal pour celui que le public associe surtout à ses propres succès des années 90, comme celle qu'on va entendre, Les bras de Satan. Salutations, à demain.

0: je sais pas ce que vous avez dans votre lunch, mais on parle de Kraft Dinner. D'ailleurs, Kraft Dinner, il y en a un spécial, tu me dis, chez IGA aujourd'hui.
1: Hey! 11,99 pour 12 boîtes.
0: Ça revient une pièce la boîte.
1: Oh, hey, là, tu m'as donné le goût de manger ça, là.
0: Ben oui, mais... Peut-être que ça donnera pas le goût de boire ça. Je sais pas, les chums, si vous seriez game, textez-nous 819-519-1031. Tu quelque part dans Maskinongé, dans Shawinigan, dans Mekinac, dans Deschenaux, qui serait prêt, attention, à boire un crème soda à saveur de macaroni au fromage.
1: Hey, ça me lève le cœur, là.
0: C'est dégueulasse.
1: Je viens d'aller voir l'image, là, c'est genre... Orange.
0: Oui.
1: Non.
0: Tu dis, on dirait un Fanta, mais non, c'est sûr que ça goûte le fromage.
1: Le vieux frette en. Elle a.
0: Ah, elle va vomir sa console. C'est la compagnie canadienne Soleez qui s'est associée avec Kraft Dinner pour présenter une liqueur douce et unique. J'aime ça qu'ils rajoutent unique. C'est rare qu'on voit boire une liqueur qui goûte à le fromage.
1: Je sais pas si tu vois, mais j'ai les yeux dans l'eau, j'ai le goût de dégueuler.
0: Ben oui, mais...
1: Ça m'écoeure!
0: Ma pauvre. C'est un étrange hybride. Hein? Il y a des concepts comme ça. On dirait que j'aurais mieux qu'ils s'associent avec, je sais pas, une autre compagnie, une liqueur au Gatorade, tu sais. Gatorade.
1: Oui, mais pas au fromage. J'espère que ça goûte pas le fromage frais.
0: Tu sais, des Kraft Dinner qui auraient pu faire des bagels, tu sais, avec une petite poudre dessus.
1: Ben, ils ont fait des ramen.
0: Ils sont pas mangeables.
1: C'est dégueulasse.
0: Quand vous essayez ça, je sais pas si vous en avez dans votre lunch midi, la Mauricie, là, mais l'espèce de peau ramen Kraft Dinner, là, mais il laisse le petit goût de ramen comme asiatique sucré. Fait que ça goûte le fromage, mais un peu sucré, c'est dégueulasse. C'est sûr que c'est pas bon.
1: Puis même la texture des nouilles, là, c'est pas ça.
0: Ça marche pas. Il n'y a rien qui bat un bon Kraft Dinner. Et tu pimes ça comment, toi, un Kraft Dinner?
1: Moi, je mets du fromage piquant que je viens ramper, là, genre fromage habanero. Tu rampes ça. Tu mets ça dans ton chaudron quand il est encore chaud. Tu peux avoir fermé le rond, mais là, tu brasses. Fait que ton fromage, il vient comme fondre entre les nouilles. C'est tellement bon. Puis après ça, compagnie québécoise, compagnie de la Mauricie. Anciennement, les piments de l'île, l'alimentation Monarch. Ils ont plein de produits. Ils ont des sel piquant, tu le sais, j'en ai partout. J'en ai un sur mon bureau.
0: C'est vrai.
1: Je m'en passe pas, tu mets ça là-dessus.
0: Ah, mon Dieu. Moi, d'un fois, quand je fais le fou puis que j'en ai une cuillère à soupe de fromage Boivin. Juste pour redonner un
1: méga
0: autre creamy. Ah ouais. Sinon, des saucisses hot dog coupées en rondelles passées dans le poêle. Faut qu'ils soient croustillants. C'est tellement, mais tellement
1: miam,
0: bon.
1: Miam, miam.
0: Mais goûteriez-vous ça, le 819-519-1031 à ces canettes de liqueur au Kraft Dinner. J'ai mal au cœur.
1: Juste à le voir, là. Dégueulasse.

0: Steph, ta fête s'en vient, puis toi, tes rendez-vous annuels chez le doc, ben ça se suit avec ta fête. Mm-hmm. Et ce matin, t'es allé prendre des prises de sang. T'es allé faire un pipi dans le typo et c'est failli ne pas être juste du papier.
1: OK, c'est là que je vous raconte ça.
0: Ben oui.
1: Je peux pas... Moi, je te dis ça hors d'onde, puis t'es comme, let's go, la gang, ben on raconte ça. Mais là, gars,
0: on est avec le monde. Le monde veut savoir qui on est.
1: Vu qu'on vous voit pas, ça paraît déjà moins pire.
0: Ben oui.
1: Mais oui, à jeun depuis la veille, prise de sang, test d'urine, tu sais, ça va, tout est beau parce que ça a l'air que je vieillis. Et là, tu sais, on a toutes souvent nos heures, tu sais, pour aller faire une petite.
0: Ouais.
1: Et moi, c'est le matin.
0: Ah non.
1: Mais là, puis ça faisait. Il fallait pas que j'aille faire pipi depuis 2 heures. Et là, essaye, toi.
0: Ah, fait que là, tu te retenais parce que. Quand on fait pipi, des fois, on se cache pas à Mauricie. C'est un petit cac. Un petit cac en même temps.
1: Mais là, c'était dur. Là. J'étais comme, hey, là, moi, je suis dû. Là, mon heure est dépassée, la gang. Là. Aidez-moi. Fait que j'avais peur de pas mettre la bonne matière dans le typo.
0: Oh,
1: tu comprends?
0: Oh, mon Dieu Seigneur.
1: Finalement, ça s'est bien passé. Mais je dois pas être la seule, là.
0: Ben non, ça se
1: passe. Test d'urine que t'es comme, hey, tu sais, les gars, c'est pas si pé, mais les filles.
0: Ouais, c'est sûr que ça.
1: T'sais,
0: ça y va, le verre.
1: Tu fais ça de bout dans le pot.
0: Et voilà.
1: Merci, bonsoir.
0: Ben oui, absolument. Absolument. Moi, une péripétie qui m'est arrivée chez le médecin.
1: Toi, c'est encore plus drôle que moi,
0: cet
1: là!
0: Cet été, je suis retourné sur le marché du célibat en juin dernier. Puis là, ben, je vis ma vie de célibataire, comprends-tu? Mm-hmm. Et comme tout célibataire, tout le monde devrait faire des tests. Bien sûr, pour savoir si t'as attrapé des trucs. Fait que moi, je vais aux 2-3 mois pour être sûr et certain, puis je me protège tout le kit. Mais j'aime mieux vérifier que de donner n'importe quoi à tout le monde, puis premièrement, de pas porter quelque chose.
1: Oui, c'est ça. Oui, exact. Que t'aies attrapé quelque chose de
0: ben,
1: quelqu'un.
0: C'est ça. Fait que là, préventif, un bon petit gars, je prends mon rendez-vous. Ça faisait 1000 ans que je n'étais pas allé là parce que j'étais causé avant. Et là, je me dis, bah, ça va être juste un petit pipi d'un pot.
1: Ouais.
0: Et là, la madame, elle dit, ouais, mais juste pour être sûr, là, monsieur, comme même si c'est pas vous qui pénétrez.
1: non.
0: Mais qui se fait pénétrer, en fait. En tout cas, okay, même si c'est pas vous qui se fait. En tout cas.
1: C'est pas toi qui apprends, mettons.
0: Non, c'est ça, c'est exactement. Ça, voilà. Salutations, messieurs. Et il faudrait quand même vérifier dans votre rectum. Puis là, j'étais là. Je disais, OK. J'étais là en vacances, tout brosé. J'ai là, OK, qu'est-ce qu'il faut faire? Ben là, j'ai un Q-tip, si. Puis là, hey, t'aurais dû me voir la shape de poire. Sur la table d'examen, gêné, ma fille, là. Le cul d'un
1: air. Mais là, toi, t'étais pas prêt mentalement.
0: Ben, une chance, j'avais pris ma douche.
1: Ben oui, mais tu le sais. Toi, tu pensais aller dans une toilette, pis c'est dans un pot.
0: Ça va prendre 10 minutes, pis c'est là-dedans, voyez ça au laboratoire. Ouais. Non. Me mettre tout nu devant madame.
1: Mais là, elle te donne pas le Q-tip, si je comprends bien.
0: Non, c'est elle.
1: Non!
0: Et là, elle est en ligne, le Q-tip. Fuit, 2-3 tours. Et là, elle me le montre. Pas si pire. Je le quoi?
1: Ah, non! T'as quoi pas si pire?
0: Ben, imaginez-le.
1: Parce qu'il était pas trop sale.
0: Exactement. Non. Là, j'étais comme, ben oui, je suis un petit gars propre.
1: Oui, mais pourtant, le test, c'est pas pour ça.
0: Ben non, je sais bien.
1: Fait qu'elle est comme, moi, va te faire un high five, t'as
0: bravo.
1: Pas trop le trou de pète sale.
0: Tu laves les fesses avant d'aller voir ton doc. Ah, ben ouais, je souhaite jamais ça. Et la cerise sur le sundae, quand je suis parti, elle m'a donné une valise de capote.
1: Non.
0: Puis elle m'a dit, tiens, c'est la saison chaude. J'étais là, ben voyons, tu penses quoi? En tout cas, faites attention. Lavez-vous quand vous allez faire vos tests.
1: C'est
0: là.
1: Bon. Hey, tu sais jamais quand est-ce qu'il peut faire. Ben, on va regarder ça aujourd'hui.
0: Hey.
1: Oh, coulou.
0: Ben,
1: saison chaude.
0: La saison chaude. C'est mieux que la piste chaude. C'est pour ça que j'y vais.
1: Ah, ouais, oui.
0: Tabarouette. Garou passe ta route. C'est un hit. Zach Chico.
1: Ah, t'aurais passé ta route à la clinique. Hein?
0: Hey, mon Dieu, oui. Et là, c'est Elton John. Je sais pas si lui, il trippe, c'est cute. Oh, mais close.

0: Et là, on se parle de Céline encore une fois aujourd'hui parce que là, Céline est rendue, je pense qu'hier, c'était son quatrième spectacle, si je ne me trompe pas, à Paris. Puis là, c'est une nouvelle qui est sortie concernant une de ses robes, une de ses
1: tenues.
0: Ça a l'air qu'il y avait un trou dans une de ses robes.
1: C'est vraiment le outfit préféré de tous et de toutes pratiquement. C'est ton espèce de bustier qui a l'air en plastique
2: en
1: rubber.
2: On y voit la forme des tétés.
1: D'ailleurs, ils ont-tu moulé le body? Parce que, tu sais, il faut que tes seins rentrent des moules.
2: Ben oui, c'est Madame Tussaud qui a fait ça.
1: Les statistiques. Non, je me dis, il faut que tu te fasses mouler le coffre. En tout cas, il y a ça. Mais moi, j'adore ce outfit-là. C'est donc un bustier avec une jupe beau. En suède. C'est vraiment beau, très élégant. On dirait une statuette même des awards. Mais là, c'est quand elle se serait penchée pour saluer. Donc, après une performance. Et elle serait retournée, évidemment. Et derrière, juste en dessous de son bustier, au début de la faufoune de la craque de fesses, eh bien, on voit clairement le trou. Et la peau, parce que, ben, d'après moi, elle n'a pas de bobette en dessous de ça parce que c'est tellement serré.
2: Mais non, c'est ça.
1: Fait qu'on voit un petit trou de peau. Mais tu sais, je me dis, le monde n'en manque pas une. Là.
2: Ben là.
1: Parce que là, le petit trou, il est grossi à peu près 300 millions de fois. Là, mais ça devait être une bine, tu comprends? Oh, là. Ouais. Mais je pense qu'elle a de l'argent pour le faire recoudre.
2: Ben, juste se refaire faire un moule au complet aussi.
1: Non, mais je pense qu'elle doit avoir plusieurs exemplaires. Tu sais, elle met pas le même costume. Elle doit avoir à peu près un exemplaire
0: par show.
1: Par show,
0: c'est ça.
1: Elle manque pas de budget, notre Céline. Fait que oui, elle avait un petit trou dans sa jupe, ça peut arriver, hein, c'est possible. Ouais. Et on le sait, Steph, nous autres, tu nous es arrivé quand même plusieurs fois.
2: Oui, toi, c'est quoi le pire qui
0: t'est arrivé? Tes shows, là, qu'est-ce qui t'est arrivé?
1: Oui, dernièrement, là, la semaine passée, à Saint-Tite, j'avais des culottes blanches à franges, OK?
2: OK.
1: Mais je me suis rendu compte, tu sais, en dessous des franges, j'ai des franges aussi où les faufounes. Mais je me suis rendu compte que les culottes étaient pas mal cheap qui étaient en dessous, puis ils sont transparentes. Moi, je m'étais pas amené de string, parce que je me disais, ah, c'est pas grave. Tu sais, il y a des franges sur mes foufounes.
2: Ah, fait que t'étais nu-fesse dans tes pantalons.
1: Ben non, j'avais des bobettes.
2: OK.
1: Mais là, mes bobettes, on les voyait toutes. Mais toutes, là.
2: Oh!
1: Hey, j'avais un panda, c'est foufounes, là. Puis, on voyait toute la bestiole, là. J'ai fait une
2: tatouage. La bestiole!
1: Son dos, ben, transparente. Mais moi, je m'étais jamais checké, là, au vent, tu comprends?
2: C'est drôle.
1: Hey, fait que là, mais j'ai pas eu le choix, là. J'avais pas d'autres bobettes. Puis, c'est pas à Saint-Tite que tu t'achètes.
2: Eh, c'est vrai, ça, je m'en allais dire.
1: Mais, à somme toute, à Saint-Tite, j'ai vu un kiosque de boxeurs pour les gars. Mais tu sais, c'est pas là que tu t'achètes un restring, là.
0: Non, non.
1: Franchement, puis t'as pas le temps de le laver.
2: T'as pas le temps de le laver.
1: Fait que là, je me disais, peut-être le petit laveur de vite, c'est lui qui aurait pu me laver.
2: Brigitte, j'ai vu ça, moi, sur Spotted Saint-Tite et les alentours. Le dimanche matin, il y a quelqu'un qui avait laissé un string sur le coin de la rue.
0: Ah, ben oui.
1: Ah.
2: Tu sais, si t'en cherchais un usager.
0: Mais toi, Steph, t'as pas déjà fait un show avec la fly ouverte?
2: La fly ouverte, ben oui. Puis tu sais, moi qui ai tellement d'autodérision dans la vie, une fille, elle m'a dit, elle est comme, hey, ta flyette. Moi, je pensais qu'elle avait une demande spéciale. Ta flyette ouverte. Et moi, dans le micro, « Ah ben, vierge! » J'étais quasiment genre, hey, « Regardez ici, ma gang de tourlou, vous autres m'ont remonté ma fly. »
1: Écoute, moi, j'ai fendu mes culottes en arrière, mais au complet, où la craque de fesse, OK? C'était des culottes noires, puis j'avais des bobettes beige.
2: au moins, t'en avais.
1: Hey, puis c'est une fille qui s'est approchée de moi pour me dire, je pensais qu'elle venait me dire, « C'est vraiment bon ce que tu fais. » Puis elle est venue me dire, fait que ça s'approche, puis je suis super contente, puis elle me dit, tes culottes sont fendues.
2: Elle aurait pu dire au moins, t'as vraiment un beau derrière, Brigitte.
1: Elle même pas, fait que j'ai attaché mon manteau de jeans autour de ma taille.
2: Ah, ben oui. Au moins, t'avais quelque chose pour te.
1: Oui, je me suis cachée. Je me suis cachée.
0: Elle aurait pu dire, t'as des très belles bobettes beige.
1: Ouais, elle aurait pu.
2: Dans le séjour, Brigitte Boisjoli porte des bobettes beige.
1: La leçon, c'est mettez pas de bobettes, c'est
0: ça. Mettez-en pas.
2: Hey, la falle à l'air, pas sûr, moi, là.
0: Mettez-en pas ou achetez-vous des man-made, faites comme moi.

0: on l'aime tellement, vous la connaissez, Ella Langley.
1: Ben là, oui.
0: Avec son gros succès, Chosen Texas, elle dépasse.
1: Chante-nous un bout, Yannick.
0: On va vous la faire entendre au complet.
2: Il veut pas chanter, il veut pas la chanter.
0: Ella Langley, ben oui, qui bat le record de Mariah Carey avec la chanson de Noël, là. All I Want for Christmas.
1: Ça, t'es capable de nous en chanter un bout.
0: All I Want for Christmas is you.
1: Ben genre.
2: Ah, c'est beau. En plus, tu chantes un peu du nez, c'est parfait.
1: Oui, c'est pour Céline.
0: Ah oui, ben on apprend ça ce matin quand même. C'est tout un. Parce que ça fait longtemps qu'elle est là, Mariah Carey, avec
2: ça. Ah
0: oui.
2: Ben,
1: 32 ans, depuis 94.
2: Elle a même eu le temps de peut être capable de la chanter.
1: C'est bol, hein.
2: Hey, parce que c'est plus ça, là. Je sais pas si vous l'avez entendu, là.
1: Mais bien en main, Noël Cochon, là.
2: Hey, bye-bye. Good. C'est tout qu'une fée des étoiles.
0: Elle bat le record de 22 semaines au premier rang, là. Palmarès pour Chosen Texas. Et là, ça va bien son affaire. Elle a d'autres hits. Toutes ses chansons sont bonnes.
2: Et c'est pas fini, c'est ça.
1: Just wanna be heard. 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
0: Ah oui, ça aussi, c'est bon, je pense.
2: Et là, en plus, elle a une chanson qui va sortir vendredi, la nouvelle chanson qui sort.
0: Ouais, c'est Taylor Swift.
1: C'est Taylor Swift qui sort une nouvelle tune.
2: Mais je pensais que c'était Ella Langley.
1: Non, j'aurais été plus excitée que ça. Mais c'est parce que Ella Langley a surpassé certains records de Taylor Swift dans les palmarès, comme le Billboard Hot 100. Elle a dépassé Taylor Swift.
2: Et on est quand même content.
1: Mais Taylor Swift, là, peut-être qu'elle prend sa revanche, là, parce qu'elle sort une toune le vendredi, ben, dans la nuit de jeudi à vendredi à minuit. Patient Zero. Fait que j'ai bien hâte d'entendre ça.
2: Elle, là, elle sort des tounes. Il me semble qu'elle sort des albums pratiquement à tous les ans. Taylor Swift, ça n'a pas d'album.
1: Ouais, c'est fou, là.
0: Elle en sort. C'est aussi, donc il faut dire. Mais là, ça serait le fun, là, maintenant que, bon, elle trône au sommet, peut-être.
1: Ben oui, ça serait vraiment cool.
2: Ben oui.
3: Je t'attends.

0: Magasinage de meubles. Moi, j'aime ça, magasiner des meubles.
1: Moi
0: quand
1: aussi.
0: Vient, là, bon, là, faut s'acheter quelque chose. Il y a des meubles qui sont plus fun que d'autres à acheter. T'sais, s'acheter une laveuse sécheuse, c'est moins le fun que de s'acheter un divan.
2: Ah, mais c'est encore drôle avec les nouvelles technologies.
0: Ouais,
2: c'est quand même cool. Ben
0: oui, parce qu'il y a des nouvelles technologies avec les nouvelles affaires. T'sais, c'est branché sur le Wi-Fi, ça. Là, c'est,
1: ben oui.
0: C'est bien le fun. Mais là, Brigitte, t'as magasiné un divan, toi, hier.
1: Oui, moi, je vais chercher un gros deux places mou. Moi, je veux que ce soit mou. Là.
0: Ah, ouais, ben oui.
1: Parle-moi pas des affaires raides. Et ma mère qui ne démord pas, elle veut que je m'achète un divan raide. On salue Joanne. J'ai beau lui dire, maman, je veux un mou, elle m'envoie juste du dur.
2: Oh, non.
1: Parce qu'elle me dit, Brigitte, ça t'offre plus longtemps. Moi, ce que je veux, c'est pas être confortable dans 10 ans.
2: Non, mais ça t'offre plus longtemps, c'est sûr. Tu te couches pas dessus, mais t'as l'impression que tu chantes.
1: Fait que, hey, je te jure, elle est tellement entêtée, elle m'envoie juste des cristides durs. Là, j'ai dit, c'est assez. Fait que là, j'ai dit, là, je vais aller en essayer. Rien de mieux que d'en essayer. Je pars avec ma fille. Là, je dis, Charlie, ça tente-tu de venir magasiner un divan? Oui! Je suis comme, yes! Normalement, c'est non. Fait que là, j'y vais. Et là, c'est tellement drôle. Parce que, tu sais, elle a du gaz, Charlie. L'enfer. Qui est pour vrai, vraiment
2: tannant. Elle tient pas des voisins.
0: Ben ouais.
1: Écoute, elle part du bout du magasin, OK? Elle rentre, puis elle court, puis elle les essaye toutes, OK? Et moi, ça me fait beaucoup rire. Parce qu'il y a des magasins, parce que tu vois qu'il y a des gens qui ont des enfants, des vendeurs-vendeuses qui ont des enfants, qui comprennent très bien qu'est-ce que je suis en train de vivre. Puis il y en a d'autres qui en ont pas, tu le sais clairement.
0: Oui, les yeux changent, puis ils sont là. Oh, boy,
1: ouais, oui, il y en a, puis c'est juste que eux autres, c'est pas. Ça marche pas selon leur code d'éthique. Là, fait que, bref, écoute, elle les essaye, là, mais avec à pleine face, sur le dos. Écoute, puis là, elle a même enlevé ses running un moment donné pour sauter à genoux, voir s'il y avait un certain rebond. Puis, ça, elle les essaye coucher avec le pied sur le pouf. Puis là, elle même. Non, oui.
2: Toutes les
1: non.
2: positions confortables. Et
1: hey, c'est drôle, là.
0: C'est important de spécifier, puis c'est important de le dire. Elle a enlevé ses running. T'sais, ça s'était pas emmené sur tous les divans avec ses souliers sales.
1: Ben non.
0: C'est un enfant qui essaye des
1: Elle est polie quand même. Puis en même temps, moi, je jase à la vendeuse. Puis tout ça. Puis là, puis ça m'a amené justement à notre sujet qu'on va parler parce que hier, quand la vendeuse de meubles elle s'est mise à me dire la composition du matelas et du divan, OK, elle me nommait les composantes. Là. Hey, moi, là, elle m'a perdue. Et là, je disais oui de la tête. OK. Puis j'étais comme, puis je regardais ma fille qui faisait la split sur le divan. Puis là, je me disais oui. Puis je pensais aussi à mon souper qui n'était pas fait. Qui était 5h30, j'étais comme, oui. Et tu sais, dire oui quand t'es totalement pas là.
2: Ou, ouais.
1: Tu comprends? Fait que, oui, ça aussi, j'ai fait ce oui-là hier. Est-ce que j'ai trouvé mon divan?
0: Ouais, tu l'as trouvé?
1: Je l'ai pas trouvé. J'ai cliqué sur celui-là. J'ai vraiment eu un crush, comme dirait ma fille, sur le divan le plus cher.
2: Ben, c'est ça.
1: Tabarouette. Ben oui. Mais là, j'ai dit non parce qu'il arrivait en décembre. J'ai dit non. Moi, je le veux tout de suite. Je sais pas si vous êtes de même consommateur ou ce que ça prend ton produit dans les prochains jours.
0: Ouais, tu veux pas attendre. T'as
1: bon, non. Fait que là, je l'ai commandé en ligne. Je le reçois demain.
2: C'est rapide.
0: Mais là, tu l'as pas essayé. Là. Tu sais pas s'il est mou ou s'il est dur.
1: Non. Et c'est ça, mon gros concern, c'est que là, j'ai peur qu'il soit dur. Parce que c'est écrit mou, puis il y a un petit dessin, c'est marqué mou.
2: Ah. Bon.
1: Alors là, demain, mais que je le reçois, je vous jure, là. Je vais vous envoyer une photo.
0: Ben, moi, j'ai hâte de voir parce que vous savez qu'il y a du monde qui a fait venir des affaires sur Internet, genre sur Temu, des meubles, puis c'était des meubles de Barbie. Là.
2: Ben oui, pour mettre dans une
1: L'enfer.
2: Maison.
1: L'enfer.
0: Ouais.
1: Oh oui, moi, j'ai commandé une petite table là, de chevet, là. Puis, écoute, pour vrai, là, c'était pas plus haut que mon chien Pépin.
2: Oh,
1: puis je vous jure, là, puis ça a servi de garage aux autos de Barbie. C'est bol! On espère que mon sofa, ça sera pas ça.
0: On attend les nouvelles du sofa, là. Faut avoir un suivi là-dessus.
2: Mais là, tu l'as sûrement pas commandé sur Temu.
1: J'ai commandé sur Wayfair.
0: Okay.
1: Mais il est fabriqué au Canada. Il y a le sticker parce que j'encourage beaucoup les produits d'ici.
0: Oui.
1: Fait qu'il m'a coûté un petit peu plus cher. Tu sais, quand c'est fabriqué ici, quand même, somme toute, un petit peu plus cher.
0: Oui.
1: Mais il est très beau. Il a la confort. Il est beige. Je sais pas pourquoi j'ai pris ça beige. J'ai un chien et un enfant.
0: Oui.
1: Mais bref, je vais avoir des doudous là-dessus. Hein?
0: Écoute, là, on va avoir la suite de ça. Là. On va avoir un suivi du divan. Là.
1: À suivre.
0: Bien sûr, sur Oui Radio, les péripéties du divan mou de Brigitte Gauchon.
1: Oui!
3: Là, comment

0: terminer cette journée du mercredi, on est déjà rendu là sur Oui Radio, c'est Yannick, Steph et Brigitte. Et justement, parlant de oui, on dit oui souvent dans une journée. C'est un peu pour ça que la radio s'appelle comme ça, parce qu'un des mots les plus utilisés dans la langue française, c'est oui.
1: Mais c'est le mot le plus utilisé.
0: C'est le mot le plus utilisé. Oui. C'est très positif aussi, oui. C'est quand même positif.
1: Et pour Louis, on fait de la radio.
0: Ben, c'est en plein ça. Écoute, tout est dans tout.
2: Tout est dans tout.
0: Et là, justement, on se parle du oui. On se sert souvent aussi du mot oui sans rien comprendre. Même si on ne comprend pas trop pour se débarrasser, ben, souvent on dit « Ah oui. »
1: Ah, ouais. Moi, c'est pas oui, c'est « Mm-hmm.
2: Mm-hmm. » Ben, en fait, c'est oui. Ça, c'est un signe de la tête. C'est oui, tout oui confondu. Mais on serait 80% à peu près des gens de la vie, de l'humanité, à faire oui de la tête, des fois sans comprendre pourquoi on le fait. Ça peut être un automatisme, c'est quand même beaucoup, là.
1: Puis il y a 20% de menteurs.
2: Ben, exactement. Parce que oui, ça rentre pas compte, tu sais. Donc, il y a des gens qui font ça. Dans le fond, ça peut être un réflexe social, juste une réaction de politesse qu'on a saisi ou parce qu'on n'a pas saisi aussi la discussion. Hein. Ça peut être ça, on le sait pas. Des fois, la peur du jugement, c'est juste parce qu'on veut pas dire « ouais, non », tu sais, puis ça ne tente pas aussi d'entrer dans une conversation. Des fois, parce qu'on n'a pas le temps, justement, de développer une conversation par automatisme, parce que ton corps réagit tout seul pour valider une discussion sans que ton cerveau ait tout analysé la discussion. Ça, je pense que moi, c'est ça qui m'arrive beaucoup.
0: Aussi, quand tu t'en sacs un peu aussi. Oui. Tu fais « ouais. »
2: C'est-tu quoi le plus gros facteur qui fait qu'on fait « oui » de la tête? C'est souvent la fatigue. Parce que ton esprit est tellement saturé, souvent, en fin de journée. Tu remarques quand même quand les enfants, moi, quand Charlie me parle le soir, je dis « oui. » Tu sais, des fois, là, je suis comme plus dans ma tête. On est fatigué, notre esprit est fatigué et il n'arrive plus à traiter les mots entendus. Fait que tu sais, je pense que, dans le fond, là, c'est vrai qu'on a souvent le oui plus facile que le non, d'ailleurs.
1: Oui.
2: Fait que regarde, on le dit encore tout le temps.
0: Oui.
2: Yes, c'est juste ça.
1: Oui.
2: Ça, on dit pas non. Mais non.
0: Hey, on dirait qu'on joue à oui ni non.
2: Tu sais, je pense qu'ils disent comment réagir autrement, peut-être. C'est prendre une seconde, respirer avant de bouger la tête. C'est vrai, c'est pas facile, tu sais.
0: Tu parles depuis tantôt, puis je me rends compte que je fais ça la tête que oui.
2: Exactement. Fait que tu sais, au lieu de dire oui, d'ailleurs, dans les questions qu'on comprend pas, ça serait donc de respirer un peu puis de dire tout simplement, tu peux-tu répéter s'il te plaît, tu j'ai pas tout compris, si jamais on comprend pas vraiment là, tu sais, mais tu sais, pour vrai, je pense qu'on n'est pas toute seule, c'est à faire oui de la tête plein de fois par jour.
0: C'est oui là, c'est positif aussi là, tu sais, disons oui.
2: Oui, on dit oui souvent. On dit oui souvent.
0: On dit oui, puis on dit oui radio aussi parce qu'on a de la méchante bonne musique et on a que des hits pour vous autres pour terminer la journée.

0: C'est pour ça. Je commence à la connaître un peu, mais ça, je l'ignorais. Brigitte, qui a déjà chanté le jazz, qui a commencé, oui. commencé quand tu étais toute petite, en oui. chantant du jazz.
1: J'ai chanté le jazz.
2: Oh, oui, puis en fait, c'est deux gars qui cherchaient une chanteuse jazz. Dans le temps, moi, je faisais de la musique avec un pianiste qui était prof au cégep de Drummondville. Okay. Et lui, justement, était dans cette band jazz-là. Tu sais, les gars avaient à peu près, genre, début trentaine. Et moi, écoute, je sais même pas si j'avais 14 ans, pour vrai. Puis là, ben, ils m'ont demandé, Brigitte, ça tente dessus. Puis là, je fais comme, ben oui, mais tu sais, moi, je connaissais très peu le jazz à 13 ans. C'est pas ben ça oui, que t'écoutes, ben là. J'écoutais Mariah Carey, j'écoutais New Kids on the Block, mais pas le jazz. Fait qu'en fait, compte, je disais, écoute, je vais apprendre quelques tunes, je vais regarder si j'aime ça. Et j'ai capoté.
3: C'est vrai?
2: Et puis, pour vrai, là, j'ai tout appris les standards de jazz très, très jeune. Tu sais, du Ella Fitzgerald, Nina Simone, ouais. Sinatra. Ouais, pour ouais, vrai, ouais. là, c'était très... Fait que c'est tout petit. Fait que c'était très impressionnant quand j'arrivais dans un club que ma mère me laissait évidemment aller chanter avec une petite robe noire. Oh. Tu sais, quand je commençais à chanter du jazz, j'ai commencé, tu connais ça, tu sais. Et j'avais même passé à l'émission La vie en Estrie. Vous rappelez-vous de ça?
0: Oui, oui, ben il y avait le pendant en Mauricie, La vie en Mauricie, La vie en Estrie, là.
2: Exactement.
0: Ben oui.
2: Puis c'était animé par Diane, je sais plus trop qui.
3: Hey, ça, c'était au primaire, je pense. C'était vraiment jeune. Ben ouais, ça, ben, c'est
0: ça, ça fait longtemps.
2: Mais après ça, c'était animé par France Beaudoin. Elle avait aussi animé. Ouais. Bref, j'étais allée chanter ma toune jazz, là. Une toune de Holly Cole, de son album Holly Cole Trio.
0: Ah oui, Holly Cole, c'était bon, ça.
2: Hey, c'était bon, puis j'avais chanté ça, tu sais. Mais écoute, tu sais, avec des grosses dents, tu sais, des grosses palettes là, d'adolescentes de 13 ans, là. Hé, hey, bon, bon, il était pas beau tout de suite. Et donc, je réapprends cette semaine les tounes que j'ai apprises à 14 ans. Donc, ça fait 30 ans que j'avais pas revisité ces tounes-là de jazz.
0: Parce que là, tu refais un show jazz cette semaine.
2: Show
0: semaines.
2: Jazz, hey, ouais.
3: Après, pour ma fête.
2: Hey, hey, en plus, c'est vrai, c'est ta fête, Steph. Je vais penser à toi,
3: j'espère
2: OK?
3: Que tu vas me chanter bonne fête en jazz.
2: Ouais, je vais bonne fête, bonne fête. Puis, je chante à la croisée des chemins. C'est un petit pop de microbrasserie. C'est super beau à Chambly. Dans le fond, je vais chanter là une fois par année. Mes amis font de la musique là tous les jeudis pratiquement. Et ils m'invitent. Fait que j'ai dit, ben oui, je vais y aller. Fait que, puis le jazz, c'est très clean. Hein. Les gars, ils ont un veston noir.
0: Oh oui, c'est classe.
2: Oh oui, c'est moi, ça me prend une petite robe noire avec des talons. T'sais, tu vois pas là en botte de cowboy, là.
3: Cute.
2: Ouais, vraiment. Fait que, tu sais, j'aime ça aussi, ce style-là. T'sais, une fois par année, j'aime ça, ça me fait du bien. Puis c'est, mais tu sais, j'écris des paroles, puis toute la terre, là. Tu sais, moi, c'est pas. Non, non, je travaille ce soir-là, là.
0: OK.
2: Oui, ouais. Je prends un petit verre de vin, c'est tout, là, mais sinon, là, je suis comme, je suis concentrée.
0: Ah ouais, mais tu dois être bonne parce qu'il me semble que le thème de ta voix aussi doit bien se prêter au jazz aussi, il me semble.
2: Je sais pas, ben, oui, oui. Tu sais, je pense que, ben, pour vrai, je me permets de chanter aussi beaucoup plus bas, le jazz, okay. Puis c'est le fun, là, tu sais. Ouais. Tu sais, très feutré, c'est une autre voix, là, tu sais, fait que j'ai bien du fun et je tricote là-dedans, là.
0: Ouais, peut-être, on sait pas, un album jazz là, bientôt pour Brigitte après Country, hey, après
3: oui,
0: tout.
3: Un album de Noël quoi? Jazz.
2: C'est ça, tu sais. Oh, oui. J'avais pensé à ça, Mané, c'était qui?
3: Oui.
2: Il y avait une comédienne qui avait fait ça, Berthe, c'était qui donc? Je vais vous retrouver son nom, là, mais c'était débile, là.
0: Ah oui.
2: Mais c'était très bon. Fait que, tu sais, oui, ça me donne envie des fois de faire. J'avais fait une couple de tunes d'Diana Krall, son album de Noël, c'était très bon. Mais oui, garde, on sait jamais. Ça pourrait arriver.
0: Ben oui, on garde ça en tête.
2: On garde ça en tête.
0: On va te le rappeler dans le temps des fêtes.
2: Ah oui, donc.

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2: Au Québec, on va se le dire, là, hein? Ça facture.
0: Hey, ça facture. Hey, tabarouette, pour vrai, là.
3: Faites de la moto, là, puis vous m'en reparlerez.
1: Hey, c'est épouvantable.
0: Hey, j'avoue, hein, tu vas avoir mal au pétu.
3: Là, les dents claquent, la mâchoire, c'est pas des jokes. Là, tu pognes une nid de poule, là, la gueule te ferme, toi, et paf!
0: Ah oui, non, c'est pas super. Puis, tu sais qu'il y a des places où, que, oui, on doit payer pour les autoroutes, puis on se dit, mon Dieu, quand tu passes le payage, c'est la vie.
1: C'est beau, hein?
0: T'sais, c'est
1: on va se promener, mettons, là, en Ontario, on va se promener peut-être aux États-Unis. Non, il va moins là, aux États-Unis, mais les routes sont quand même belles, justement, parce qu'il y a des péages à plusieurs endroits. Puis là, on se dit, bon, ça vaudrait-tu à peine au Québec qu'on fasse justement des péages pour financer le réseau routier? Et là, il y a un sondage qui est sorti ces jours-ci qui nous dit que, oui, la majorité des Québécois là, seraient favorables à ce qu'il y ait des péages sur les autoroutes, mais à une condition. Il faut que l'argent qu'on donne là, pour ce qui est de ces péages-là,
3: ça
1: s'en aille là. C'est ça le problème, là, parce qu'au Québec, on appelle ça le fonds consolidé. Là, c'est de l'argent qui s'en va là-dedans, puis ça sert à toutes sortes d'affaires. Il faudrait que ça serve à rénover les routes, que ça ne serve pas à d'autres choses. Parce que là, écoute, vraiment, là, puis, moi, je suis quand même favorable à ça, à condition justement que ça aille à ça, parce que les péages, vous savez, bon, on peut circuler sur les autoroutes, notamment en Ontario, puis quand vous passez sur le pont de la 25 aussi là, à Montréal, tu sais, ça vous facture direct. Là. Vous recevez une petite facture à la maison, tu penses que tu as eu un ticket. Mais, tu sais, il y a différents péages aussi, là, tu sais, bon. Puis là, on est en campagne électorale, hein, vous comprenez? Puis en campagne électorale, ça, là, c'est pas très populaire. Vous n'entendrez pas de politiciens vous dire, hey, on va mettre des péages sur les autoroutes parce que c'est une taxe de plus. Tu sais, on est quand même assez taxé, là.
0: Oui, puis la vie est déjà chère. Tu sais, on sait que tout a augmenté en plus, tu sais, l'épicerie, puis tout. Je veux dire, je pense pas que le monde va être frileux, là, tu sais, sûrement.
3: Une fois de temps en temps, mais tu sais, si t'es pour passer là tous les jours parce que tu travailles, ça te revient cher, là.
1: Oui, tout à fait, là, parce que.
0: Oui, mais ils vendent des vignettes, tu sais, comme la A25, moi, j'ai une vignette, là, qui me coûte tant par année parce que moi, je passe souvent.
1: Ça vaut la peine quand même, du trafic, parce qu'il y a pas mal moins de trafic dans ce coin-là.
0: Ben oui, ça vaut la peine, vraiment, tu sais. Fait qu'en même temps, je sais pas, là, tu sais, c'est sûr que pour avoir une qualité sur nos routes, sont effrayantes. Pour vrai, ça n'a pas d'allure. Donc, on s'en rend compte quand on arrive dans des belles routes, on fait oh my God, ça c'est plaisant.
1: C'est quand même près de la moitié des gens qui sont favorables au péage routier. Fait que je pense qu'il faudrait peut-être y penser.
0: C'est beaucoup, là.
1: Il faudrait peut-être y penser à un moment donné. On dirait qu'on se dit oui, peut-être pas tant dans ma course. Si, comme tu dis, si on passe à tous les jours à une place puis on sort un péage, peut-être ça va être moins intéressant. Mais en tout cas, il faut y penser.
3: Mais je pense qu'il faudrait le mettre sur une route où est-ce que tu as la possibilité de passer ailleurs où il n'y a pas de péage.
1: C'est ça, de choisir.
3: Fait que tout le monde n'a pas à se le faire imposer.
1: Parce que dans un passé assez lointain, je me rappelle l'autoroute 40 là, puis l'autoroute 20, il y avait des péages à une certaine époque. Tu ne dois même pas t'en souvenir parce que moi, j'étais tout petit et sans arrière. Puis je me rappelle qu'on arrêtait sur l'autoroute pour mon père pitchait 30 sous dans la machine.
0: On payait. C'est pas d'hier.
3: Ah, ben là, c'est 30 sous le passage à de l'allure.
1: Ah, ben non, ouais. Je te parle de 1980
3: là. Il
1: y a de l'inflation depuis ce temps-là.
0: C'est rendu 11 et 18.
1: Ça va être ça.
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0: Le mercredi 23 septembre, ici Yannick Deloncourt. Voici l'info Oui Radio. Le conseil des maires de la MRC de Mackinac a finalement adopté par 6-3 les modifications au règlement sur les éoliennes. Elles pourraient faire passer de 80 à 14 le nombre d'emplacements disponibles pour le projet Mauricie de Test Canada. Le règlement doit toutefois être approuvé par plusieurs ministères provinciaux avant son entrée en vigueur. Test Canada conteste aussi le règlement de protection de l'eau potable de Saint-Séverin. Santé Québec-Mauricie va demeurer discrète par rapport à la promesse électorale formulée par la première ministre sortante Christine Fréchette. On sait que la fin de semaine dernière, la chef de la CAQ a promis de donner le feu vert au projet d'amélioration des infrastructures du centre hospitalier de Shawinigan-Sud. Par courriel, Santé Québec a déclaré ne pas vouloir s'immiscer dans la campagne électorale, mais a quand même détaillé les étapes du projet. Ce dernier prévoit l'adaptation du service de l'urgence pour répondre aux besoins de la population, d'une zone d'évaluation rapide et d'une unité d'hospitalisation. Bref, le projet prévoit également une nouvelle unité de soins intensifs à la fois modernisée et positionnée stratégiquement dans l'hôpital. Le projet est inscrit au plan québécois des infrastructures et reconnu par le ministère de la Santé et des Services sociaux depuis 2011. Le projet a franchi 2 des 4 grandes étapes prévues pour un projet majeur, soit l'avant-projet et le dossier d'opportunité. Santé Québec-Mauricie est actuellement dans l'attente de l'autorisation gouvernementale pour aller de l'avant avec la 3e étape, le dossier d'affaires qui comprend notamment les plans et devis. Polymel a inauguré aujourd'hui sa nouvelle usine intégrée de Trois-Rivières, un projet de modernisation de 142 millions de dollars. L'établissement peut maintenant produire 50 millions de kilogrammes de produits par année, soit plus de 4 fois le volume initial. Il regroupe notamment la transformation, le tranchage, l'emballage de produits de porc et de volaille. L'usine mise aussi sur l'automatisation, l'intelligence artificielle et des technologies visant à réduire sa consommation d'énergie et son empreinte environnementale. Le projet a créé près d'une centaine d'emplois, portant l'effectif à environ 400 travailleurs. 2 adolescentes ont découvert un doigt humain présumé lundi après-midi sur une piste cyclable de l'île Saint-Christophe à Trois-Rivières. La police a ratissé le secteur près du club de canoë-kayak mardi et établi un poste de commandement. L'élément retrouvé sera soumis à une expertise pour en déterminer la nature. Les policiers n'écartent aucune hypothèse, notamment celle d'une amputation, mais jugent trop tôt pour établir un lien avec le crime organisé. Le maire de Trois-Rivières, Jean-François Aubin, réitère l'appui de la ville au projet de train à grande vitesse malgré l'opposition du Parti québécois et du Parti conservateur. Il reconnaît toutefois les inquiétudes du milieu agricole et souhaite que le tracé fasse l'objet de négociations. Le maire demande aussi aux candidats aux élections de prendre des engagements concrets pour Trois-Rivières et de défendre les enjeux propres à la ville. La première ministre sortante et chef de la coalition Avenir Québec, Christine Fréchette, déplore de ne pas avoir été mise au courant à l'avance d'une nouvelle mesure fiscale d'Ottawa. En entrevue à la presse, Christine Fréchette a avoué qu'elle aurait aimé être prévenue de l'arrivée de la nouvelle déduction à la productivité avec laquelle le Québec devra s'harmoniser. Appelé à réagir à Ottawa, le ministre fédéral des Finances, François-Philippe Champagne, a défendu la manière dont le gouvernement Carney a agi dans ce dossier.
1: J'ai vu la déclaration de la première ministre Fréchette. Justement, c'est bon pour le Québec, parce que le Québec, c'est d'abord et avant tout une province où on trouve beaucoup de PME, donc c'est une bonne nouvelle. Deuxièmement, pour parler comme ministre des Finances du Canada, j'ai un devoir de réserve quand on parle de mesures fiscales. Et troisièmement, j'ai eu la chance de pouvoir discuter avec mon homologue, M. Girard, lors du sommet sur l'investissement.
0: Le Parti conservateur du Canada est favorable à certains éléments du projet C-39 du gouvernement libéral de Mark Carney pour accélérer les réalisations de grands projets, de l'avis du député conservateur Gérard Deltel. En se rendant à une réunion de son caucus sur la colline parlementaire, M. Deltel a rappelé que les conservateurs sont en faveur depuis longtemps avec l'approche d'une seule évaluation environnementale par projet qui se retrouve maintenant dans le C-39.
2: Ce qu'on sait, c'est que ce projet de loi essaye d'effacer les 10 ans d'inaction du gouvernement libéral. C'est l'héritage de Justin Trudeau et du 3/4 des jeunes qui sont en face de nous autres, qui essaient de réparer. À 200 quelques pages, le diable est dans les détails. Alors, il faut faire notre travail parlementaire, mais c'est sûr que nous autres, ça fait des années qu'on souhaite que le gouvernement agisse de façon plus proactive pour développer le potentiel du Canada.
0: Des syndicats d'ambulanciers paramédicaux craignent de voir leurs négociations repoussées après l'élection québécoise, tellement il y a peu de progrès aux tables. Le principal regroupement des syndicats de paramédicaux, la Fédération de la santé et des services sociaux affiliée à la CSN, compte environ 3 500 membres. Cela fait 3 ans et demi que leur convention collective est échue. Il y a pourtant une rencontre hier, mais le syndicat soutient que le gouvernement recule, comme l'indique le porte-parole Jean Gagnon.
3: On aimerait que le gouvernement nous fasse une contre-proposition avec un peu plus d'argent dedans pour pouvoir en arriver à une entente de principe avec nos membres, parce que je le répète, c'est nos membres sur le terrain qui réclament une meilleure rémunération, justement pour que les gens restent dans la profession.
0: Voilà qui complète l'info. 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
1: Ben oui! Bon début de journée, Shawinigan! Yes. Salut, Nico!
2: Hello, bon matin, c'est toi qui pilote la machine à matin.
1: Écoute, j'espère ne pas trop m'enfarger, mais bon, hein, il arrivera ce qui arrivera.
2: On est des humains qui fait de la radio pour les humains, puis des humains aujourd'hui qui vont faire des erreurs à job.
1: Ouais, c'est heureusement, tout. On n'opère pas à cœur ouvert.
2: Une chance, puis c'est des cardiologues qui nous écoutent, faites pas d'erreurs, s'il vous plaît!
1: Bon début de journée à tous ceux qui sont en opération présentement.
2: Oui, demain c'est mon cas d'ailleurs.
1: Oui,
2: c'est pour ça que
1: Nico.
2: T'es là, tu vas me remplacer, puis j'espère une prolongation de contrat après ça. T'es vraiment bonne.
1: Ah, t'es gentil, merci. C'est le fun de travailler avec toi également.
2: Ah, pareillement. Et fait frais ce matin, Shaoui.
1: C'est pas
2: avec des chenots.
1: Super chaud, hein? On a 2 degrés présentement, mais ça va se réchauffer au courant de la journée.
2: Oui.
1: Puis histoire de mettre un peu de caliente dans tout ça,
2: j'ai
1: Dion qui s'installe.
2: Ben oui, hey, hein, c'est pas désagréable, ça, à regarder. Et hier, c'était un peu désagréable à regarder, par exemple. Dans les prochaines minutes, restez là. On vous parle du débat qui a eu lieu sur la télé d'État, sur Radio-Canada. PSPP, là, c'est une girouette, là. Référendum, pas de référendum, mais en avoir un référendum.
1: Ah.
2: On vous donne les détails.
1: Oui.
2: Sur les prochaines minutes.
1: Tout de suite, voici Pour exister à Oui Radio.

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1: Ben oui. On vient de se lever une petite gorgée de café pour partir la journée. Salutations à ceux qui sont déjà sur la route.
2: Oui, puis ça prend un café chaud au matin, 2 degrés. Mon Dieu, Seigneur.
1: C'est frisquounet. Il y a eu un peu de chaleur, moi, hier, dans ma journée. Nico.
2: Comment ça?
1: J'ai rencontré Nathalie Simard pour la première fois de ma vie.
2: Hey, comment tu l'as trouvé?
1: Un petit rayon de soleil sur
2: comme le monde, hein?
1: Oui. Incroyable.
2: Elle va être là aujourd'hui, 8h30, manquez-la pas. Nathalie au travail, que des hits.
1: On aime ça.
2: Oui, elle vient de nous texter. D'ailleurs, elle est en train de se faire un café. D'habitude, elle arrive vers 7h30. Fait que, elle va être là.
1: J'ai même hâte de la revoir.
2: Ben oui. Peut-être qu'on s'est couché tard hier.
1: Grosse soirée télévisuelle avec le débat des chefs.
2: Du monde qui s'ostine en masse.
1: Oui.
2: Et il y en a un qui joue à la girouette.
1: Hein? Oui.
2: Pis

0: change beaucoup d'idées. Oui. Ça va, ça vient, puis on a un beau topo. C'est Louis Lacroix qui nous l'offre à l'instant.
1: Pour ce troisième débat, Paul Saint-Pierre Plamondon a été clair. S'il est élu, il y aura un référendum. Il en fait une question existentielle.
2: La vie doit avoir un sens. Le sens, c'est de devenir un pays, et ce moment s'en vient, il viendra.
1: Une affirmation qui a enflammé ses adversaires.
3: Pourquoi vous voulez envoyer le Québec dans le mur, non, M. Plamondon? C'est ça qui n'a pas de sens.
2: Mais écoutez le ton de la voix,
3: c'est le camp du pessimisme.
4: Je voudrais dire aux Québécois que sous ma gouverne, il n'y en aura pas de référendum.
1: Pour Charles Milliard, ça devient clair.
5: Cette élection-là, elle est référendaire.
1: Sur l'immigration, le chef libéral a appelé à un changement de ton.
5: Il faut arrêter de casser du sucre au Québec sur les immigrants, qu'ils soient permanents, qu'ils soient temporaires.
3: Le gouvernement du Québec, il incite ces gens-là à venir ici pour profiter de nos programmes sociaux. Ça, je pense qu'il faut que ça arrête, là.
1: Paul Saint-Pierre Plamondon a de nouveau plaidé pour une réduction du nombre d'immigrants temporaires.
5: J'espère que les entrepreneurs et les élus régionaux ont entendu ça et ont bien compris le plan de
2: M. Plamondon. Je leur ai parlé aux entrepreneurs.
5: On n'a pas parlé au même, M. Plamondon.
1: Et sur la réduction de la fonction publique, Charles Milliard a soutenu que les coupures annoncées par le Parti québécois n'étaient pas réalistes.
5: C'est qui ces gens-là qui vont perdre leur emploi le 6 octobre prochain?
2: Si M. Milliard et le Parti libéral veulent conserver tout le monde après une augmentation de 24 % de la bureaucratie, ça les regarde?
1: Sur cette question, Rouba Gazal prédit de sombres lendemains.
6: Peu importe l'outil qu'on va utiliser, que ce soit un scalpel ou une tronçonneuse, ça va saigner dans nos services publics.
1: Quant à Christine Fréchette...
7: Moi, je travaille pour la prospérité et non pas pour l'austérité.
1: Louis Lacroix, Cogeco Nouvelles, Montréal.
0: Ça va arriver bien assez vite le 5 octobre.
8: Tabarouette, maison.
0: Est-ce que ton choix est officiellement fait, Nicolas?
8: Oui, madame.
0: Oui,
8: jusqu'à la semaine passée, c'était pas fait.
0: OK.
8: Maintenant, c'est fait.
0: Mais on a eu tellement plusieurs débats pour pouvoir choisir officiellement.
8: Exactement. Puis ça, c'est jusqu'à la dernière seconde. Il y en a un qui on va sortir qui a des squelettes dans le placard. Puis finalement, ça fera plus notre affaire. On verra bien. Mais
0: voilà,
8: toi, si tu as décidé.
0: Oui, c'est clair maintenant dans ma tête. D'ailleurs, les votes par anticipation. C'est en fin de semaine.
8: En fin de semaine.
0: Et moi, je vais aller voter par anticipation.
8: Ah, c'est vrai, tu fais ça anticipé, toi?
0: Oui, ensuite, là,
8: c'est
0: je m'en lave les mains, c'est terminé, je passe à autre chose, puis on attend le résultat.
8: Et puis souvent, c'est moins long. 819-59-101, allez-vous voter, vous autres, dans Chaoui, Masqué, Mikinak, Deschenaux, par
0: anticipation.
8: C'est ça.
0: Prends une gorgée de café.
8: Merci.
0: D'ici là, ben nous, on va s'offrir Simple Plan. Voyez, voici, I don't want to go to bed.
8: Ah, j'irai dans le bed, moi.
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1: On vous posait la question un peu plus tôt par texto au 819-519-1031. Oui. Est-ce que vous votez par anticipation? C'est mon cas.
2: Oui, si tu t'en vas là, toi, en fin de semaine.
1: Exactement. Aye. Moi, j'aime ça clairer la patente, puis après, passer à autre chose.
2: Aye, c'est la même chose pour Julie Gélina de Saint-Barnabé. Qui l'a cru, une Gélina de Saint-Barnabé? Elle se prépare pour aller à job, puis elle aussi a d'autres choses à faire une journée de semaine, le 5 octobre. Elle va voter par anticipation en fin de semaine.
1: Ben, écoute, salut. Moi, c'est pas tant parce que j'ai quelque chose à faire, plus que je veux rapidement passer à autre chose.
2: OK. Ouais,
1: Ça va être fait. Il y a Suzy, elle, qui nous indique, toujours via la messagerie texte, que non, elle va attendre la dernière minute. Des fois qu'il y aurait une petite pépite qui sortirait.
2: C'est
1: là.
2: Ça. Je suis dans la même gang que Suzy, d'ailleurs, du Cap. Suzy, c'est la première fois que je la vois passer d'un texto. On les salue. Au Cap de la Madeleine, on est réveillés de bonne heure. Hey, dans les prochaines minutes, je ne sais pas si tu as écouté Enfin midi hier, mais j'ai dévoilé des grands secrets.
1: Écoute, j'étais tellement surprise que vous parliez de ce genre de choses hier.
2: Ben, je me dis que s'il y a des jeunes, s'il y a des gens qui sont pas conscientisés de ça, je vous raconte une anecdote à la clinique de santé sexuelle. J'allais là de façon préventive parce que je suis un grand garçon et c'est pas juste dans les oreilles qu'on peut mettre un Q-tip.
1: Non, et oreilles chastes, tenez-le vous pour dire. On va vous en reparler un peu plus tard. Le temps de s'offrir un grand classique.
2: Retour en 88.
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17: Et ta barouette, non. On passe ça, jeudi-là, avec 2 degrés. Aujourd'hui, ce que l'on devrait atteindre comme maximum, on parle d'un 21 avec du beau gros soleil. Yes. Fait que là, le petit coton ouaté va prendre le bord, inquiétez-vous pas. Ce soir, l'année prochaine, on parle d'un 9. Demain, vendredi, gros soleil, 21 degrés aussi pour tout le week-end. 20-21 toute la fin de semaine, c'est parfait.
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16: Vous étiez dans les grosses confidences de Steph Opelay.
17: Ben oui, nous autres, on est un service à l'auditoire. L'heure du midi, il faut se conscientiser à la santé sexuelle. Et vous comprendrez qu'un Q-tip, ça va pas juste dans les oreilles. Ça, je vous ai dit, on vous en parle. Extrait de Enfin midi hier. Bien prochain. Ne manquez pas ça.
16: Mais tout de suite, voici Darius Rucker. Oui. Wagon Wheel.
17: Ah, ça,
16: à Oui Radio.

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1: Ben oui. Bien courageux hier sur l'heure du lunch de nous parler d'un sujet aussi sensible.
2: Oui, c'est sensible. Et parlant de sensibilité, je m'en vais vous raconter où est-ce que j'ai eu un Q-tip.
1: Attention si vous êtes en train de prendre une petite bouchée de toast
2: ce matin. Écoutez bien, ça c'était souvent fin midi sur l'heure de lunch. Steph, ta fête s'en vient, puis toi, tes rendez-vous annuels chez le doc, ben ça se suit avec ta fête. Mm-hmm. Et ce matin, t'es allé prendre des prises de sang. T'es allé faire un pipi dans le typo et c'est failli ne pas être juste du papy.
1: OK, c'est là que je vous raconte ça.
2: Ben oui.
1: Je fais pas quand même. Moi, je te dis ça hors d'onde, puis toi, t'es comme, let's go, la gang, ben on raconte ça. Mais là, garde.
2: On est avec le monde. Le monde veut savoir qui on est.
1: Vu qu'on vous voit pas, ça paraît déjà moins pire.
2: Ben oui.
1: Mais oui, à jeun depuis la veille, prise de sang, test dur. C'est ça va, tout est beau parce que ça a l'air que je vieillis. Et là, tu sais, on a toutes souvent nos heures, tu sais, pour aller faire une étiquette.
2: Ouais.
1: Et moi, c'est le matin.
2: Ah non.
1: Mais là, puis ça faisait. Il fallait pas que j'aille faire pipi depuis 2 heures. Et là, essaye, toi.
2: Ah, fait que là, tu te retenais parce que quand on fait pipi, des fois, on se cache pas à Mauricie. C'est un ticac. en même temps.
1: Mais là. C'était dur. Là. J'étais comme, là, moi, je suis dû. Là, mon heure est dépassée, la gang. Là. Aidez-moi. Fait que j'avais peur de pas mettre la bonne matière dans le typo.
2: Oh,
1: tu comprends?
2: Dieu Seigneur.
1: Finalement, ça s'est bien passé. Mais je dois pas être la seule, là.
2: Ben non, ça
1: c'est sûr. Que t'es comme, hey, tu sais, les gars, c'est pas si pire, mais les filles.
2: Ouais, c'est sûr que ça.
1: T'sais,
2: ça y va, le verre.
1: Tu fais ça de bout dans le pot.
2: Et voilà.
1: Merci, bonsoir.
2: Ben oui, absolument. Moi, une péripétie qui m'est arrivée chez le médecin.
1: Toi, c'est encore plus drôle que moi, là.
2: Cet été, je suis retourné sur le marché du célibat en juin dernier. Puis là, ben, je vis ma vie de célibataire, comprends-tu? Mm-hmm. Et comme tout célibataire, tout le monde devrait faire des tests, bien sûr, pour savoir si t'as attrapé des trucs. Fait que moi, je vais aux 2-3 mois pour être sûr et certain, puis je me protège, puis tout le kit. Mais j'aime mieux vérifier que de donner n'importe quoi à tout le monde, puis premièrement, de pas porter quelque chose.
1: Oui, c'est ça. Oui, exact. Que t'aies attrapé quelque chose de
2: quelqu'un. C'est ça. Fait que là, préventif, un bon petit gars, je prends mon rendez-vous, ça faisait 1000 ans que j'étais pas allé là parce que j'étais casé avant. Et là, je me dis, bah, ça va être juste un petit pipi d'un pot.
1: Ouais.
2: Et là, la madame, elle dit, ouais, mais juste pour être sûr, là, monsieur, comme, même si c'est pas vous qui pénétrer.
1: non.
2: Mais qui se fait pénétrer, en fait. En tout cas, même si c'est pas vous qui se fait. En tout cas.
1: C'est pas toi qui apprends, mettons.
2: Non, c'est ça.
1: C'est
2: exactement.
1: Ça, voilà.
2: Salutations, messieurs. Il faudrait quand même vérifier dans votre rectum. Puis là, j'étais là. Je disais, OK. J'étais là en vacances, tout brosé. J'ai là, OK, qu'est-ce qu'il faut faire? Ben là, j'ai un Q-tip, si. Puis là, hey, t'aurais dû me voir la shape de poire. Tu es à table d'examen, gêné, ma fille, là. Le cul des airs.
1: Mais là, toi, t'étais pas prêt mentalement.
2: Ben, elle change, j'avais pris ma douche.
1: Ben oui, mais tu le sais.

0: avant d'aller voir ton doc. Ben ouais, je souhaite jamais ça. Et la cerise sur le sundae, quand je suis partie, elle m'a donné une valise de capote.
1: Non, non.
0: Puis elle m'a dit, tiens, c'est la saison chaude. J'étais là, ben voyons, tu penses quoi? Colique. En tout cas, faites attention. Lavez-vous quand vous allez faire vos tests.
1: C'est
0: bon.
1: Hey, tu sais jamais quand est-ce qu'il peut faire. Ben, on va regarder ça aujourd'hui. Coulou. Ben, saison chaude.
0: La saison chaude. C'est mieux que la peste chaude. C'est pour ça que j'y vais.
1: Ah, ouais, oui.
0: Tabarouette. Garou passe ta route. C'est un hit. Zach Chico.
1: Oh, t'aurais passé ta route à Glinique.
0: Hein? Oui. Mon Dieu, oui. Et là, c'est Elton John. Je sais pas si lui, il trippe, c'est cute. T'sais. Alors, manquez pas ça ce midi. Puis on a notre nouveau collaborateur, hein, l'humoriste Jeffrey Boulanger. C'est sa première aujourd'hui, tabarouette. Je me gâte avec cette toune-là. Tu nous as placé ça, puis je suis bien content. Foo Fighters, Learn to Fly.
1: Ah,
0: oui, Maurice, bon matin.

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3: Hey, si je l'aime, le petit ben oui. Puis il y en a un que j'aime aussi, Laurie. Oui? Robert Bernard s'en vient aux nouvelles dans les prochaines minutes. Il y a une nouvelle, OK, puis on va faire du pouce là-dessus tantôt, sans faire de jeu de mots. C'est pas un pouce qui a été trouvé, c'est un doigt. On a trouvé un doigt à Trois-Rivières sur une piste cyclable.
2: Qu'est-ce que c'est ça?
3: Je sais pas. C'est bien bizarre. J'aurais capoté personnellement. On vous parle de ça aux nouvelles. Robert va nous faire sûrement aussi un bilan de ce débat qu'il y a eu sur la télé canadienne hier sur Radio-Canada. On va vous parler du Radio Bingo aussi dans l'heure qui s'en vient. 4 fois 1 000 $.
2: Hey, c'est de l'argent.
3: De l'année aussi, j'en prendrai un petit 1 000 là-dedans. Là. Et je pense qu'on est au travers ça, que des hits aussi.
2: Absolument. Patrick s'en vient, mais tout de suite, c'est Marie-Denise Pelletier. On l'écoute tout de suite avec Pour une histoire d'un soir.
3: Ah, c'est beau ça.
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2: 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La météo sur Oui Radio, propulsée par le marché public de Shawinigan, ouvert du mercredi au dimanche.
3: On n'oublie pas la petite laine ce matin. Elle est toujours de mise.
4: Et mon Dieu, une chance, j'ai ma petite laine aujourd'hui pour pallier à ma gogoune et mes shorts encore parce que moi, je dis ça jusqu'au mois de novembre. Aujourd'hui, max de 21 est prévu. Beau gros soleil pour se lancer vers le week-end. Ah. Vendredi, demain, du soleil. Samedi, quoi? Pardon? Du soleil, ben dimanche, du soleil. Si tu veux de plus, en ce moment, par exemple, c'est 2 degrés. Ça nous ramène sur le plancher des vaches.
3: Et parlant de soleil, elle sera avec nous à partir de 8h30 ce matin. Nathalie.
4: Et on parle de elle, hein, dans cette chanson-là. T'écoutes plus les records de la famille Simard. C'est un hit de noir silence.
3: On jase de toi à Oui Radio.

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2: Accompagné de Laurie Bergeron.
3: Allô, allô, allô!
2: Et on accueille aussi en studio Robert Bernard.
4: Bonjour Laurie, bonjour Nico.
3: Hey, bonjour Robert, c'est Laurie qui pilote ce matin.
4: Oui.
3: Elle qui me remplacera pendant mon congé de maladie, parce que je me fais opérer demain.
4: Oui.
3: Et elle opère ça comme un champ. Bon
2: ah! Dieu! Ah, oui, j'ai beaucoup de pression là, quand tu dis ça.
4: Voyons. Chirurgienne de la console.
3: Oui! Ta barouette. Robert, j'imagine que tu t'es couché tard hier avec le débat sur la société d'État.
4: Oui, mais c'est rare. Mais là, là, j'ai fait une entorse à l'horaire habituel, 10h30. J'étais couché, mais normalement, c'est à 9h15.
3: Ben oui, c'est ça, là.
4: Mais je suis là, tu vois.
3: Mais
4: pis...
3: tu finis pas les Simpsons. Pis
4: non,
3: là...
4: non. Je m'endors sur je ne sais pas quelle émission.
3: Ouais.
4: Mais toute une soirée hier, 2 heures de temps à Radio-Canada. On en parlera à 7h27. Il y a eu beaucoup de cafouillages hier.
3: C'est
4: de
3: pas reposant. Hein?
4: Par-dessus les autres et ainsi de suite. Il y a eu des bons moments. Et je vous dirai ceci. Bon, c'était la dernière chance aux candidats de se faire voir. Alors là, l'heure sera maintenant au sondage cette semaine et la semaine prochaine, il ne reste plus grand temps.
3: Ah non?
4: On parlera d'Olimel qui a inauguré hier sa nouvelle usine intégrée de Trois-Rivières, un projet de 142 millions de dollars.
2: Aïe, aïe, aïe.
3: Il va s'en faire de la saucisse.
4: Oui, oui. D'ailleurs, c'est ça, la Fernandière.
3: C'est vrai?
4: Que, oui, oui, c'est là que ça va se faire. La ville de Latuc qui va abaisser les limites de vitesse dans les secteurs urbains. Puis il y a une expertise qui confirme qu'il s'agit bel et bien d'un doigt humain retrouvé.
2: Mais quelle histoire!
4: Oui. Sur une piste cyclable à l'île, sur l'île Saint-Christophe. Et ce sont des experts qui ont fait donc cette confirmation et ils l'ont envoyé, si on veut, à la police de Trois-Rivières.
3: Bonne idée, ça.
4: Et
3: bonne
4: Mark Carney, qui affirme en entrevue au New York Times, je crois, à New York, donc avoir pris au sérieux les menaces de Donald Trump de faire du Canada le 51e État américain. On parlera de ça aussi ce matin.
3: Mon Dieu Seigneur, c'est stressant, cette histoire-là.
2: Hey!
3: Caroline
4: oui, mais
3: Bin.
4: Attendez, on va enlever les facteurs, Nico, okay, qui font qu'on a de l'anxiété. Des fois, on va enlever.
3: OK, on salue les facteurs, d'ailleurs, qui nous écoutent.
4: Oui,
3: en
4: oui,
3: allant porter notre mal ce matin.
4: Oui.
3: On a 2 degrés en Mauricie, dans Shawi, Masqué, Mikinak et les Chenaux. Et on revient là-dessus le doigt, hein, dans quelques instants, Laurie.
2: Ah, c'est quelque
3: c'est
2: chose.
3: C'est troublant après que des entreprises de Tina Turner avec The Patriots et The Best sur Oui Mauricie.

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2: Ben oui, 7h07 ce matin. Si vous êtes encore dans le lit, c'est peut-être l'heure. Là.
3: Ouais,
2: arrêtez
3: là.
2: De snoozer. On se lève.
3: Un peu d'empathie pour nous autres on est debout depuis 4 heures. Toi, plutôt que ça, t'as des enfants, là.
2: Écoute, ben oui. Ben, c'est correct, ça fait partie de la game.
3: Pour vrai, là, moi, il y a des parents qui nous écoutent en ce moment. Probablement que vous allez porter les petits au service de garde. Peut-être que vous les attendez sur le bord de la porte pendant que vos petits sont sur le bord.
2: Préparation des lunchs.
3: Préparation des lunchs.
2: Ça.
3: Ça. Moi, comme adulte, seul, des fois, le soir, je m'arrive puis je me dis, qu'est-ce qu'on mange encore? La maudite question. Puis j'ai pas de lunch à préparer, j'ai pas d'enfant à nourrir, là.
2: Mais écoute, Nico, c'est une question qu'on se pose 365 jours par année. Là. Qu'est-ce qu'on mange pour souper?
3: Pour vrai, vous avez mon admiration, je le dis souvent, mais les parents, là, surtout le matin de même, le fait frette, on sait plus comment habiller les enfants.
2: Mais c'est simple, vous ils s'habillent comme un ours le matin.
3: OK.
2: Et ils se dévêtissent au courant de la journée.
3: Ah, c'est vrai?
2: Ils enlèvent des plures.
3: Ah, puis là, ils ont perdu la veste d'automne.
2: C'est une clémentine. Ah oui, les petits gars. Les petits gars magiques. Hein?
3: Ah ouais, tu vas y perdre, hein?
2: Ça, là, écoute, je suis assurément pas la seule maman du monde à acheter des caisses de petits gants magiques et toujours en chercher le matin quand c'est le temps de partir à l'école.
3: Hey, ta petite a 8 ans, je pense. Hein?
2: Oui, oui, ma dernière a 8 ans, exactement.
3: Tabarouette.
2: Lunatique, comme ils disent, c'est merveilleux.
3: Et je pense, le riz qu'on préfère perdre un gant qu'un doigt.
2: Hey, toute une histoire, on a retrouvé un doigt humain.
3: J'aurais vraiment pas aimé ça, trouver un doigt. Imaginez, OK, là, la Mauricie, vous êtes dans votre char, là, mais fermez-vous pas les yeux si vous conduisez, mais vous faites du vélo sur une piste cyclable, puis vous croisez un doigt à terre. Moi, j'aurais capoté voir un morceau humain à terre. Là.
2: Ben là, c'est parce que tu te questionnes, le doigt est là. Est-ce qu'il y a d'autres parties du corps un peu plus loin?
3: J'avais pas pensé à ça.
2: Hein? Quelle question! Ça s'est déroulé à Trois-Rivières sur l'île Saint-Christophe.
3: OK.
2: Et ben, on a Isabelle Blanchette de la Sûreté du Québec pour nous donner un peu plus de détails.
4: Est-ce que c'est un doigt qui a été enlevé de force à quelqu'un de vivant? Est-ce que c'est un doigt qui a été détaché d'un cadavre, mais qui pourrait être à proximité? On a fait une scène de crime et on a vraiment ratissé là, une large zone avec les éléments qu'on a retrouvés. L'analyse du pathologiste qui devrait arriver de façon plus complète prochainement, eh bien, on devrait être en mesure d'écarter certaines hypothèses.
3: Je ne sais pas si c'est comme un cadeau. Tu sais, je pense qu'il y a des gens de la mafia, il y a des gens, des meurtriers qui font ça d'un fois. Ils vont laisser un bout d'un morceau de quelqu'un juste pour dire « J'ai passé ici ».
2: Comme un chat, un cadeau, ça te ramène un écureuil ou un oiseau. Hein? Mais non, tu sais, c'est ça. C'est quelque chose. Est-ce que vous autres, vous avez déjà trouvé quelque chose de vraiment hors commun? De quelque chose de très particulier, si vous avez envie de nous jaser, là. Ça se fait par texto ce matin, 819-519-1031, on est là. Est-ce que toi, Nico, ça t'est déjà arrivé de faire une découverte particulière?
3: Je vous raconte ça dans les prochaines minutes.
2: OK, le temps de s'offrir Marie-Mé, voici, sans cri ni haine. 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

0: 819-519-1031. Ça rentre.
1: C'est même inquiétant. On pose la question, vous avez déjà trouvé des corps humains, puis là, le monde nous texte en cochon.
0: Il y a des choses très particulières qu'on peut retrouver un peu partout. Oui.
1: Moi, je suis en sixième année quand on a trouvé quelque chose.
0: OK, puis là, tu vas nous raconter tout ça.
1: Un petit gars de l'école Christ-Roy, en fait, de la jeune relève dans Saint-Marc à Charouy, par Christ-Roy. On avait amené un os à notre prof de sixième année. Et c'était quoi? On vous donnera des détails là-dessus dans les prochaines minutes. On va vous lire aussi.
0: C'est
1: le fun. Et Robert Bernard s'en vient aux nouvelles également, ma chère, parce qu'on est la seule équipe en Mauricie à avoir un journaliste le matin avec nous autres à sillonner. Qu'est-ce qui se passe dans Chavouy, dans Masqué, dans Mekinac, des Renault? Ben, on est là, Robert Bernard s'en vient. Bien évidemment, on va revenir sur la grosse soirée électorale qu'on a eue hier avec le dernier débat des chefs. Je ne sais pas si vous avez suivi ça. Et dans les prochaines minutes, bien sûr, comment ça? Ici, sur Oui Mauricie, on a du gros cash.
0: De l'argent.
1: De l'argent pour vous autres. Donc, c'est ce qu'on a et on a que des hits pour vous. Du New Country, ben du monde qui avait la chienne.
0: Hey,
1: qu'on ait plus de New Country.
0: On en a encore.
1: Du Chad Brownlee des prochaines minutes. Et là, si je ne m'abuse, ma chère, tu es allé nous glisser une bonne toune. Tyler Shaw.
0: Oui!
1: Un artiste que j'adore.
0: C'est Run to You, puis on se l'offre à l'instant.
1: Ah, mon Dieu, c'est bon. Oubliez pas de vous habiller chaudement ce matin.
0: Oui.
1: 2 degrés. On vous donnera les détails, là, mais je sais pas si on va avoir de la neige en fin de semaine. J'espère que non.
0: Laisse faire la neige. Bon début de journée, Mauricie. Le voici tout de suite. Run to You. 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Bon matin.

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12: 7h24 minutes, bon début de journée, déjà jeudi. Le week-end arrive à bon train. Vous êtes sur la route, possiblement en route vers le travail. Ça se passe plutôt bien. Là, si j'ouvre la carte interactive, tout est vert. Donc, si vous voyez quelque chose, 819-519-1031, c'est possible de nous joindre en tout temps. On s'en va vers les actualités avec Robert Bernard. On s'est couché un peu plus tard qu'à l'habitude hier parce que c'était le dernier débat des chefs télévisés, Robert.
13: Oui, 2 heures de débat et puis il en fallait pas plus pour se coucher un peu plus tard. Je suis pas le seul ce matin, mais ce dernier débat des chefs avant les élections du 5 octobre a été marqué par, un, les tarifs américains, le coût de la vie, les finances publiques et l'avenir du Québec. Les 5 chefs ont promis d'aider les Québécois à travers la crise économique. Les échanges ont aussi porté sur les compressions dans l'État et l'indépendance. Et Paul Saint-Pierre Plamondon a réitéré son intention de tenir un troisième référendum sur la souveraineté. Olimel a inauguré hier sa nouvelle usine intégrée de Trois-Rivières, un projet de modernisation de 142 millions de dollars. L'établissement peut maintenant produire 50 millions de kilogrammes de produits par année. On a là la transformation, le tranchage et l'emballage de produits de porc et de volaille. Le projet a été, il a créé près d'une centaine d'emplois, portant l'effectif à environ 400 travailleurs. Et en terminant, le premier ministre Mark Carney affirme avoir pris au sérieux les menaces de Donald Trump de faire du Canada le 51e État américain. Il était en entrevue au New York Times. Il a expliqué que son gouvernement a examiné les scénarios de risque extrême, y compris une éventuelle intervention militaire américaine, même si ce n'est pas le scénario privilégié.
14: Ah ouais. Merveilleux. Ouais. Ben là, tabarouette.
4: ceux qui veulent être américains, ils ont juste à déménager là-bas, là. C'est ça que j'ai pour dire, moi, là. Hey, on se parle, je pense qu'on a des équipes qui sont en action en fin de semaine.
12: Oui, rien pour aujourd'hui. Les Cataractes seront sur la route à partir de demain. Ils vont affronter les Remparts de Québec.
4: On s'en va dans la capitale nationale.
12: Oh, oui, monsieur, tout comme toi, d'ailleurs.
4: Oui, demain, d'ailleurs, avant d'aller voir votre game, je vous l'ai dit hier, venez me porter du chocolat.
13: Oui.
4: Des fleurs. Vous m'êtes content.
12: Ben oui,
4: à l'UCPQ. J'ai de la misère à le dire, ça.
12: Peut-être qu'il vous, il va pas vous reconnaître, par exemple, parce que là, tu vas être.
4: Je vais être sur la codéine, mais je vais vous trouver beau, là. Tabarouette.
13: Oui, hein, c'est vrai.
4: Oui. C'est la codéine. Tout est beau.
12: Tout est beau.
4: Les Habs aussi, en fin de semaine, je pense, je ne me trompe pas, deux matchs samedi soir.
12: Oui, on sépare les équipes en deux. On recevra les Sénateurs d'Ottawa du côté du Centre Bell et l'autre portion de l'équipe sera du côté d'Ottawa. Et là, on s'en va vers la météo.
4: Ah.
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12: Est-ce qu'il va faire beau aujourd'hui, Nico?
4: Il va faire beau, incroyable. N'oubliez pas la crème solaire pour les enfants, parce que même s'il fait frais, ça a l'air que l'indice UV est très élevé aujourd'hui. On parle d'un max de 21 et on s'enligne vers un week-end incroyable. L'automne qui commence bien, 20-21 pour samedi, dimanche, même lundi, on commence la semaine sous le soleil. Mais en ce moment, c'est pas chaud pour les gorlots. On a 3 degrés.
12: Hein? Oui,
4: alors, nous, 3 degrés?
13: Ben oui. C'est pas sérieux.
12: Ben, à l'extérieur, ça semble pas être aussi frais. Ouais. Par contre, au soleil, on est très
4: c'est
12: bien.
4: Ça. Dans nous autres, on a 23, fait que ça vous tente. Venez-vous-en, on a du café en masse.
12: Est-ce que vous aimeriez avoir de l'argent en masse également?
4: Hey, de l'argent?
12: Ça se prendrait plutôt bien. On
4: tout
12: va vous indiquer
4: temps
12: comment vous pourriez remporter 1000 piastres.
4: Ouais, Robert, on se retrouve tantôt, tantôt de 7,50 pour d'autres nouvelles. Merci, Robert.
13: Merci.
4: Du cash, ça se prend bien.
12: Du cash, ça se prend toujours bien, comme les gros hits également. Mm. Puis bien là, on va rester dans les gros hits. On s'offre Chad Brownlee avec Money on You. Regardons ça. Tout est dans tout. Tout est dans tout.
4: Bol.
12: Bon jeudi matin, la gang.

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1: 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Excellent début de journée sous le soleil déjà, hey. Jeudi. Ça sent la fin de semaine.
2: Ça sent la fin de semaine, ça sent le soleil aussi dans Chaoui, Masqué, Mikinak, Deschenaux. On est bien à matin. Moi, c'est mon genre de météo et mon combo de vêtements préféré, short avec un coton ouaté.
1: Ah ouais?
2: Je tiens la short, moi, parce que là, on s'en va pendant 8 mois dans l'hiver.
1: 8 mois? Ah non, pas tant.
2: Pas tant?
1: Pas tant.
2: C'est vrai, décembre, janvier, février, mars, moi non. OK, 5 mois.
1: OK.
2: OK, 5 mois.
1: Restons positifs.
2: Hey, t'as bien raison, vous êtes à Oui, Maurice, on est positif. Et même lorsqu'il arrive des drames, hein, comme le doigt qu'on a trouvé, c'est pas positif le drame. Là.
1: Non, absolument.
2: Mais on vous a texté, on vous a demandé est-ce que vous avez déjà trouvé des affaires bizarres, des corps, par exemple, ou des parties de corps. Eh bien, c'est. Je salue JP Gauthier, qui est de Saint-Tite, et il nous raconte qu'il est allé à chasse, v'là, mettons, 20 ans, OK, v'là une vingtaine d'années, fin 90, début 2000, et il a trouvé un orteil. Dans le bain-bois. Ouais, il était dans sa cache pour la chasse à l'ours et il a vu une affaire dans le bas. Puis quand il est redescendu, c'était une orteille.
1: OK.
2: Je capote. J'aurais capoté un peu comme quand j'étais ticu à l'école Christ-Roi avec mes chums. On était deux de mes chums, on se promenait en bicycle et on est allé dans le bout de l'Alcan. L'Alcan, dans le temps, ça marchait encore. Puis je pense qu'il venait. Non, il n'avait pas encore fermé. Et on avait trouvé un crâne, une espèce de crâne. Puis là, les flots de 6e année, c'était une tête de dinosaure. On avait. Hey, là, ça, des débiles. On avait mis ça d'une boîte. On avait ramené ça à l'école. Puis on avait amené ça à notre prof de 6e année. Je salue Marcel Piette. Et il nous avait dit c'est une tête de chevreuil, ça, les gars. Calmez-vous les nerfs. Ah, nous autres, on pensait qu'on était des grands. Comment t'appelles ça? Des archéologues.
1: Vous ne l'avez pas gardé?
2: Non. J'aurais aimé ça me faire un collier avec. Mais...
1: Non, mais c'est tellement beau sur un mur.
2: Ah, mais non,
1: de
2: il
1: salon.
2: Était dégueulasse. Ah, okay, c'était okay. Un vieux crâne, ça faisait longtemps qu'il est là, mangé par les bébites là, avec de la moisissure dessus. Mm. Mais nous autres, on pensait qu'on venait de trouver une tête de T-Rex de quoi, là, les flots sur
1: moins
2: le terrain de l'Alcan.
1: Tabarouette. Mais continuez de nous écrire par texto 819-519-1031 si vous avez déjà trouvé des choses particulières.
2: Ouais.
1: Puis moi, j'invite JP Gauthier à nous réécrire.
2: Ah, ouais,
1: JP. Ça venait d'où, ce orteil-là? C'est quoi cette affaire-là?
2: Ouais.
1: Voici Patrice Michaud et Mécanique Générale.
2: Oh.
1: À Radio Mauricie.

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3: 7h41 minutes, on vous a parlé d'argent un peu plus tôt. Hey. Comment gagner 1000 piastres?
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3: Tellement! On joue à ça en gang.
4: Oui,
3: là,
4: c'est ça.
3: Un petit verre de vin, c'est samedi.
4: Exact.
3: Let's go, gang, on remporte ça. 1000
4: oui. $. Les nouvelles s'en viennent avec Robert Bernard dans les prochaines minutes. On revient sur cette soirée d'élection. Sur cette soirée de débat, voilà, sur Radio-Canada. Et on s'en va en hit avec une femme qui s'est payée deux fois Céline.
3: Deux fois plutôt qu'une. Ririana, qui est encore avec sa mère cette fois-ci.
4: Ah oui.
3: Pour aller voir Céline, c'est beau à voir. Des vedettes internationales qui viennent voir notre belle Céline. Hein? T'aimerais-tu aller la voir à Paris?
4: J'adorerais ça.
3: Est-ce que tu as eu la chance de la voir lorsqu'elle est venue?
4: Jamais de la vie. J'aurais adoré ça.
3: C'était un beau show. Mais je la trouvais pleine de mélancolie.
4: Oh.
3: Ouais, elle venait de perdre René. Hein?
4: Ah,
3: c'était
4: ben
3: pas
4: c'est
3: encore
4: ça.
3: Top.
4: Elle était à terre.
3: Rihanna, elle est bien en forme. La voici avec Don't Stop the Music.

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3: 7h50 minutes, vous êtes assurément dans la voiture en route vers le travail et ça semble se dérouler plutôt bien partout dans notre belle Mauricie. Et maintenant, Robert est en studio pour les infos Oui Radio. Robert!
4: Oui!
3: Qu'est-ce qui se passe de gros chez nous?
4: Ben écoute, les cinq chefs en vue de la, voyons, de l'élection du 5 octobre se sont à nouveau affrontés en débat hier soir à Radio-Canada. Il y a Paul Saint-Pierre Plamondon qui a affirmé que le moment est venu pour les Québécois de se prononcer sur la création d'un Québec souverain. Voici Louis Lacroix. On écoute ce qu'il nous a préparé.
5: Pour ce troisième débat, Paul Saint-Pierre Plamondon a été clair. S'il est élu, il y aura un référendum. Il en fait une question existentielle.
6: La vie doit avoir un sens. Le sens, c'est de devenir un pays, et ce moment s'en vient, il viendra.
5: Une affirmation qui a enflammé ses adversaires.
7: Pourquoi vous voulez envoyer le Québec dans le mur, M. Plamondon? C'est ça qui n'a pas de sens.
6: Mais écoutez le ton de la voix.
7: Vous, c'est le camp du référendum.
8: Je voudrais dire aux Québécois que sous ma gouverne, il n'y en aura pas de référendum.
5: Pour Charles Milliard, ça devient clair.
9: Cette élection-là, elle est référendaire.
5: Sur l'immigration, le chef libéral a appelé à un changement de ton.
9: Il faut arrêter de casser du sucre au Québec sur les immigrants, qu'ils soient permanents, qu'ils soient temporaires.
7: Le gouvernement du Québec, il incite ces gens-là à venir ici pour profiter de nos programmes sociaux. Ça, je pense qu'il faut que ça arrête, là.
5: Paul Saint-Pierre Plamondon a de nouveau plaidé pour une réduction du nombre d'immigrants temporaires.
9: J'espère que les entrepreneurs et les élus régionaux ont entendu ça et ont bien compris le plan de
6: l'entreprise. Je leur ai parlé aux entrepreneurs. Puis
9: on n'a pas parlé
6: au
9: même, M. Plamondon.
5: Et sur la réduction de la fonction public, Charles Milliard a soutenu que les coupures annoncées par le Parti québécois n'étaient pas réalistes.
9: C'est qui ces gens-là qui vont perdre leur emploi le 6 octobre prochain?
6: Si M. Milliard et le Parti libéral veulent conserver tout le monde après une augmentation de 24 % de la bureaucratie, ça les regarde?
5: Sur cette question, Rouba Gazal prédit de sombres lendemains.
10: Peu importe l'outil qu'on va utiliser, que ce soit un scalpel ou une tronçonneuse, ça va saigner dans nos services publics.
5: Quant à Christine Fréchette...
11: Moi, je travaille pour la prospérité et non pas pour l'austérité.
5: Louis Lacroix, Cogeco Nouvelles, Montréal.
4: Et puis, un doigt humain a finalement été découvert en début de semaine à Trois-Rivières sur l'île Saint-Christophe. Une confirmation qui est arrivée hier par la police de Trois-Rivières après analyse pathologique. On va écouter la lieutenante Isabelle Blanchette qui indique que toutes les hypothèses sont envisagées.
12: Est-ce que c'est un doigt qui a été enlevé de force à quelqu'un de vivant? Est-ce que c'est un doigt qui a été détaché d'un cadavre, mais qui pourrait être à proximité? Là, on a fait une scène de crime et on a vraiment ratissé là, une large zone avec les éléments qu'on a retrouvés. L'analyse du pathologiste qui devrait arriver de façon plus complète prochainement, eh bien, on devrait être en mesure d'écarter certaines hypothèses.
4: Et en terminant, le Festival Western de Saint-Tite a donné lieu à plusieurs interventions policières. La SQ rapporte 7 signalements d'intoxication involontaire, des femmes qui se sont faites piquer. Et puis, par la suite, il y a eu des expertises, dont 6 ayant fait l'objet d'un dépistage. Aucun résultat toxicologique n'est encore disponible et aucune arrestation n'est liée à ces dossiers. Au total, là, pendant toute la durée du festival, il y a eu 800 constats d'infraction qui ont été remis et 72 personnes arrêtées.
13: Et
4: pour te dire que ça brassait. 2000 véhicules ont aussi été contrôlés, notamment lors d'une vingtaine de barrages routiers. Et Laurie, dans quelques minutes à peine, on parlera du communautaire dont on n'a pas beaucoup parlé pendant les débats.
13: C'est vrai.
4: Figurez-vous qu'il y a un débat des candidat dans la MRC de Masquinongé après l'émission « Je m'en vais là-bas » aux portes de la Mauricie pour écouter ce qu'ils auront à dire. On
3: Et le communautaire est à bout.
4: Oui, on le sait.
3: On n'en parle pas assez.
1: Ah oui, ils sont à bout. Là.
3: Ce sont des services essentiels. Oui. On a besoin de ces gens-là. Ouais,
1: c'est souvent les agents de première ligne. Là.
4: Oui, c'est ça.
1: Lorsqu'on parle de santé mentale, c'est important de les écouter, ces gens-là.
3: Merci, Robert. On te retrouve dans moins d'une dizaine de minutes.
4: Oui.
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3: Est-ce qu'il va faire beau? Est-ce qu'il va faire chaud, Nico?
1: Il va faire tout ce que tu viens de dire. Il va faire beau, il va faire chaud. En ce moment, là, c'est plaisant parce que le fond d'air est frais, mais Gal Arnaud nous tape d'en face et ça vient réchauffer ce matin.
4: C'est vrai.
1: Un max de 21, Robert, est prévu aujourd'hui. Tu vas pas enlever ça, ton petit tapis
4: de
1: curé.
4: Ah oui, certain.
1: T'es beau, on dirait que tu t'en vas servir une messe. Il est plus beau, lui, pour aller à une conférence, mais tu vas avoir chaud. Max de 21, soleil en ce moment, c'est 4 degrés partout dans Chaoui, Masqué, Mikinak, Desrenaud. Si vous êtes sur le bord de la rivière Saint-Maurice, si vous êtes sur le bord du fleuve, il vente peut-être un peu. Robert, dans moins de 6 minutes, tu nous jases de la conférence à laquelle tu vas assister aujourd'hui. Débat pour le communautaire. Puis toi, tu nous as placé des hits. Le riz, ça n'a pas de bon sens. Comment ça va être bon?
3: Moi, j'ai fait ça. Ça s'appelle Jelly Roll. On le reconnaît.
4: I'm not okay.
3: Le voici tout de suite.

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2: Ben oui, puis là, il est 8h02 minutes. Vous n'êtes pas levé encore.
3: Qu'est-ce
2: vous êtes
3: fait,
2: peut-être
3: Pierre?
2: En retard.
3: Envoyer des CV quelque part, mon Dieu Seigneur. Robert, t'es là pour ton sujet du jour. On est en plein cœur des élections, si on veut.
4: La campagne,
3: électorale. Exactement. Ouais. On va aux urnes le 5 octobre. Et il y a un des gros dossiers qu'on dirait qu'on a laissé de côté de la part des chefs, notamment le communautaire. Alors que le communautaire est à bout et il se fait entendre.
4: Ah oui.
3: Ça parle fort, là.
4: Ben, je comprends. Et en Mauricie, je commence avec les résultats d'un sondage Segment Radio-Canada, le Nouvelliste, qui indique que les deux tiers des répondants à ce sondage appuient la revendication du milieu communautaire. C'est beaucoup. On sait que le communautaire réclame 2,6 milliards de dollars supplémentaires pour améliorer les services et les salaires. Faut le dire, Nico, faut le rappeler, c'est un service de première ligne.
3: Oui, absolument. 100%.
4: Et ça, on peut pas se permettre de le perdre.
3: Ben non.
4: Bon, on dit que le soutien atteint 71% dans ce sondage chez les électeurs de la CAQ, 95 chez ceux de Québec solidaire, 79 au Parti québécois et 66 au Parti libéral. Les électeurs du parti de Yves Duhaime, le parti conservateur, sont les seuls à être presque également divisés, avec 47% pour et 46% contre.
3: Ah boy, OK.
4: C'est quand même pas rien, là. Là, il y a un événement, on en parlait tantôt, il y a un débat des candidats qui va s'amorcer à 9h30 ce matin. J'y serai pour, en fait, faire un compte-rendu de ce qui se sera passé. C'est les candidats de la MRC de Masquinongé et le débat est organisé par la CDC, la Corporation de développement communautaire de la MRC de Masquinongé. Et les candidats, je vous rappelle que Simon Allaire, le député sortant et candidat pour la CAQ, Isabelle Blais, candidate pour le Parti québécois, Nancy Mignot, candidate pour le Parti libéral du Québec, et Simon Piotte, candidat pour le Parti Québec solidaire. Il y aura des gens du communautaire qui sont là.
3: Ah oui.
4: Pour moi, ça va être important après
3: oui.
4: d'aller sonder auprès
3: j'espère.
4: D'eux. Est-ce que ça vous satisfait? Est-ce qu'il
3: oui.
4: y a des engagements qui vont être pris?
3: Pis c'est important, ces organismes-là.
4: Ben oui.
3: Et moi, personnellement, dans la vingtaine, là, j'ai eu des petites montagnes russes dans
4: oui.
3: la vie. Il y a des organismes communautaires qui m'ont aidé, autant quand je cherchais des emplois. Carrefour Jeunesse Emploi, ça m'a aidé. Ça vous a sûrement aidé, vous autres ici, ou du monde de votre famille.
4: Oui,
3: j'ai
4: oui.
3: eu certains problèmes lorsque ça allait moins bien là, de conso. Sainte-Adrienne Roy, je sais qu'il nous écoute à Shawinigan, nous autres là. Jerry Saint-Hilaire qui se branche sur Oui Mauricie à tous les matins. Ça, c'est à Shawi. Ça m'a aidé aussi. Puis ça a sûrement aidé. Je pense au Centre L'Étape à ici
4: oui,
3: à Louisville. Pour nommer que ceux-ci, là, mais c'est des éléments importants.
2: Il y a des centaines d'organismes
4: oui.
2: communautaires
4: oui.
2: qui vont toucher à plusieurs sphères. C'est vraiment bénéfique, puis c'est nécessaire aussi
3: ben
2: des
3: là,
2: apports.
3: Oui. Sans ces organismes-là, le système de santé, les urgences, ce serait bien
4: non,
3: plein.
4: Non,
3: là.
4: Non, non,
3: les psychologues,
4: ça...
3: les thérapeutes auraient des listes d'attente encore pires qu'elles sont en ce moment.
4: Oui, on peut... Personne ne peut nier l'importance, mais il faut les soutenir, là.
3: Ben
4: parce
3: oui.
4: que ça fait longtemps qu'ils sont dans la rue, là.
3: Absolument.
4: Ça a commencé à Shawinigan et
3: ouais.
4: après...
3: On salue Mathieu...
4: Mais oui, Mathieu du Trait d'Union.
3: Exact, Gélina, Mathieu
4: ouais,
3: Gélina.
4: Mathieu Gélina.
3: Yes.
4: Alors, 9h30 ce matin, on va en entendre parler aujourd'hui et demain matin, on reviendra sur le bilan de ce débat.
3: Puis toi, tu vas nous voir une dernière fois là, avant
4: ben
3: de
4: oui.
3: partir.
4: Ben oui.
3: Les alentours de 8:27, 8:28.
2: Merci, Robert. On prenait les présences ce matin via la messagerie texte au 819-519-1031. On voulait savoir qu'est-ce que vous avez trouvé de particulier dans votre vie. Il y a Jonathan de Shawinigan qui nous écrit que lui, il avait déjà trouvé un montant d'argent, une bonne somme. Il ne m'indique pas le montant exact.
3: Ben voyons.
2: Mais ça, c'est une belle découverte. On préfère trouver de l'argent que trouver... des membres,
4: oui, oui.
2: des membres
3: mon Dieu,
2: humains.
3: Oui, oui, oui.
4: Ouais.
2: Et par ailleurs, ben, je tiens à saluer Sylvain Boisvert qui nous a écrit. Super le fun de vous entendre en duo, Nico et Laurie. J'aime
3: smart, le slide.
2: Ça, moi, vous lire.
3: Donc,
2: on continue à les prendre, les présences. Ça vous tente de vous joindre à nous.
3: Avec des hits à part de ça.
2: Un gros! Mon. Le prochain, là, c'est mon préf.
3: C'est vrai?
2: Je l'aime d'amour. J'ai eu la chance de le voir au Parc Jean Drapeau.
3: Lâche-moi donc.
2: Pas plus tard qu'en mai dernier. Il s'appelle Luke Combs.
3: Ouais, c'est une machine à hits et il reprend un hit de Tracy Chapman.
2: Je pense qu'il n'y a plus besoin de présentation. Oh. Et c'est Fast Car qu'on s'offre à l'instant.
3: Hey, bonne route, va l'ouvrir.
2: Ben oui,

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2: Déjà 8h15, ça veut dire que la fin approche.
3: Hey, dans moins de 15 minutes, la grande Nathalie Simard s'en vient.
2: Oui, elle va être avec nous autres jusqu'à midi.
3: Oui.
2: Mais là, Nico,
3: oui.
2: C'est vers toi que je me tourne.
3: Ben voyons.
2: C'est ta dernière journée.
3: Oui, absolument.
2: Ben avant ton
3: avant
2: retour.
3: Avant mon retour, oui, c'est
2: sûr,
3: ça.
2: Éventuel.
3: Parce que là, c'est pour ça que toi, t'es là depuis hier. Je te montre comment ça fonctionne, mais t'as déjà opéré ça. C'est pas ton premier rodéo.
2: Non.
3: Mais d'une station à l'autre, il y a des particularités qui sont différentes. C'est pas les mêmes... c'est pas le même pacing qu'on appelle dans le jargon, c'est pas le
2: oui.
3: même déroulement. Voilà, délicieux un l'autre. Et tu fais vraiment très, très bien ça parce que je me fais opérer. Fait que là, tu vas t'occuper de la belle gang de Chaoui, Maski, Micnac, des Chenaux.
2: Absolument.
3: Des prochains jours. Au moins la semaine prochaine, je sais pas combien de temps je vais être le carreau, mais oui, je me fais opérer demain, là.
2: Mais écoute, moi, là, je tiens à te lancer des fleurs
3: ah ouais?
2: ce matin. Tu sais, tu invitais les auditeurs à aller te visiter à Québec, t'as amené des chocolats et des fleurs. Bon, j'en ai pas littéralement dans les mains, mais je tiens quand même à t'en remettre un gros, gros vase.
3: Hein?
2: Parce que tu as été un excellent pédagogue.
3: Ben, merci.
2: Nico, tu es une personne merveilleuse.
3: Ben, voyons.
2: Et là, dans les dernières semaines, tu as fait beaucoup d'efforts. On parle d'une diète liquide depuis maintenant 5 semaines.
3: 5 semaines, parce qu'il faut se rappeler que de base, j'étais supposé d'avoir 3 semaines de diète liquide. Je me suis rendu à l'hôpital le 9 et finalement, ma chirurgienne a eu une urgence. Fait que là, ils m'ont retourné à la maison. Fait que là, il a fallu rajouter 2 semaines de diète liquide de plus. Ça ressemble à 5 bouteilles d'ensure,
2: oh.
3: puis une tasse de légumes par jour. Pas tous les légumes, bouillis, à vapeur. Fait que ça prend de la résilience. Il faut se parler.
2: C'est
3: je vous
2: un
3: dis.
2: Long processus.
3: Ouais, puis des fois, à la station, ça se commande de la pizza puis du poulet, là.
2: Oh my God!
3: Il y a rien, un meurtre,
2: OK, ben, je n'ai jamais fait ça, sachez-le. Je suis smart.
3: Non, exact. Ah, mais t'es vraiment fine.
2: Mais je voulais vraiment te souhaiter un bon rétablissement, puis du repos aussi, parce
3: oui.
2: qu'on le sait, se lever à 3-4 heures à tous les jours le matin, c'est
3: ouais.
2: pas quelque chose qui est toujours facile.
3: Non.
2: Donc, essaie de revenir en forme, prends le temps de te ressourcer, repose-toi.
3: Oui. Ben oui.
2: Puis on va s'ennuyer ton énergie contagieuse.
3: Puis je dois le dire, là, moi, ça fait un bout là, que je fais le matin, j'ai toujours peur de laisser mon bébé. Parce que là, nous autres, on l'a bâti, cette émission-là.
2: Oui.
3: Et tu viens aimer ton émission, t'aimes la gang avec qui tu parles, là, vous autres, dans votre char le matin, dans votre maison. Là, c'est toujours stressant de laisser son bébé. Pas stressé, pas une seconde.
2: Ah, t'es fin.
3: Je te le dis.
2: C'est merveilleux. Ben, on souhaite vraiment un bon rétablissement. Bon, le show n'est pas terminé.
3: Non, non, non.
2: On a encore des gros hits à vous pousser. Voici Voyage, Voyage.
3: Ouais, Robert s'en vient aux nouvelles, d'ailleurs.
2: Ah oui, Maurice.

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10: À 8h27 minutes, on fait un dernier retour sur les grands titres aujourd'hui, Robert.
14: Exactement. On parle du débat des chefs qui avait lieu hier soir à Radio-Canada. On a parlé tarifs américains, coût de la vie, les finances publiques et l'avenir du Québec. Évidemment qu'il a été question de référendum. Olimel a inauguré hier sa nouvelle usine de Trois-Rivières, un projet de modernisation quand même élevé de 142 millions de dollars. La ville de Latuc va abaisser les limites de vitesse de 50 à 40 km/h dans ses secteurs urbains. Et une expertise a confirmé qu'il s'agit bel et bien d'un doigt humain qui a été retrouvé sur une piste cyclable à l'île Saint-Christophe. Il y a le premier ministre Mark Carney qui affirme avoir pris au sérieux les menaces de Donald Trump de faire du Canada le 51e État américain. Et je rappellerai ceci, hier, le président chinois Xi Jinping, qui est arrivé aux États-Unis pour une rencontre avec Donald Trump,
15: le président. Ah oui, sur le tarmac,
14: Ben oui, directement.
15: Avec Boeing qui le passe par-dessus la tête. As-tu fait quoi, t'as Donald?
14: Ben oui.
15: Les petits gars avaient du fun dans les airs, là.
14: Je comprends. Tu sais qu'il y a un facteur qui m'a... un coiffeur à Bécancour qui m'avait dit, le gars avait pas mal d'années d'expérience, que Donald Trump, sur le dessus de la tête, il est complètement chauve. Alors, ils lui ont mis...
10: une greffe de cheveux.
14: Une greffe, ou une...
15: Une perruque.
14: Ou une perruche,
15: Il est peut-être allé en Turquie se faire greffer des greffons.
14: C'est un détail, mais il se parle avec d'autres coiffeurs américains.
15: Mon Dieu, il est plugué, lui, ce coiffeur-là. On le salue.
14: Ouais. Il est à sa retraite.
15: Ah, bon, on ne salue pas d'abord. Météo, ça va être parfait aujourd'hui. Je ne sais pas si vous avez checké ça aller. Laurie, Robert, mais du beau soleil en abondance aujourd'hui, demain, samedi, dimanche, lundi. Voulez-vous que je continue?
10: Oui, on en veut des belles journées d'automne. Oui,
15: max de 21 aujourd'hui. En ce moment, ça se réchauffe tranquillos. Là, on est à peu près 5 degrés. Tout dépendamment, vous êtes en Mauricie.
10: Merci, Robert. On te souhaite une belle conférence. On rappelle que tu te diriges vers une conférence pour appuyer le communautaire ce matin.
14: Exactement.
10: Et pour ma part, je serai absente demain. C'est Steph qui va prendre la place de Oui Allô.
15: J'espère que vous allez être en forme.
10: Oui!
14: Parce que c'est un ouragan, Steph.
15: Couche-toi de bonheur. Sinon, on se retrouve moi, après mon congé de maladie.
10: Exactement.
15: Mais toi, tu vas être en onde lundi. Là.
10: Exactement. Moi, je vous retrouve lundi. Puis là, Nico, je te cède la place parce que c'est toi qui vas accueillir notre belle Nathalie.
15: Oui, elle s'installe pour que des hits à Nathalie au travail.

jeudi matin 24 septembre, ma belle gang de la Mauricie. J'espère que vous allez bien. J'imagine, parce que là, on commence à ressentir là, le week-end qui approche tranquillement, pas vite. Ça va faire du bien quand même de se déposer, hein, de profiter de la vie aussi et de ces belles journées d'automne. Il annonce quand même beau ce week-end-ci, la tendance se maintient. Assurément, cela dit, ben restez là. Si vous manque de l'énergie, ben moi, je m'occupe de vous en donner avec le billet de l'excellente musique qu'on a à vous partager aujourd'hui. Toujours des bons hits pour nous rappeler de bons souvenirs. Fais attention des bébés, c'est tellement bon. On s'ennuie d'eux autres. Hein? Une chance que Ludovic Bourgeois qui est là pour nous les rappeler. Corneille sera là, Sam Hunt. 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

0: bande de Oui Radio. Et oui, comme vous le savez, ma gang de la Mauricie, c'est le temps de jaser avec notre beau Nicolas Bellemare qui vous accompagne tous les matins dès 6h pour Oui Allô. Comment ça va, mon beau Nico, en ce beau jeudi?
1: Ben Nat, premièrement, je suis content de te voir, comme d'habitude. Et comment ça peut pas aller quand il fait beau de même, quand on sait que c'est jeudi, quand on sait que c'est l'avant-dernière, aller au travail. Ma dernière, pour moi, ta dernière toi aussi, là, fait que ça va bien. Il va faire chaud en plus aujourd'hui. Qu'est-ce que tu veux de plus?
0: Nico, qu'est-ce qu'on doit retenir côté actualité d'important en ce 24 septembre en Mauricie?
1: Bien évidemment, le lendemain de débat des chefs, dernier débat des chefs du côté de Radio-Canada, on a surveillé ça. Paul Saint-Pierre Plamondon, qui est toujours à gauche, à droite, référendum, pas de référendum, référendum. Ça a joué dur d'un coin très cacophonique d'ailleurs. Et nouvelle troublante, Nat, on a trouvé un doigt sur une piste cyclable à Trois-Rivières. Donc, manquez pas Robert Bernard là, aux nouvelles aujourd'hui. À tous les heures 55. Voilà!
0: Mais je te remercie, Nico, de nous tenir toujours bien informés. Puis nous, on te retrouve demain matin dès 6h pour Oui Allô. C'est un rendez-vous, la Mauricie. Et on continue avec un duo vraiment full canadien. On est fiers. Avril Lavigne, Simple Plan, Young and Dumb. Ah oui.

toujours bien branchés sur Oui Radio. 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À venir, il y a Marie-Chantal Toupin avec sa chanson Maudit bordel. Non, mais Catherine Denon, qui, je vous rappelle, hein, c'est Pierre Bellan, vous savez, la chanteuse, la femme country qui chantait du country, qui était beaucoup du côté de la Floride, une Québécoise qui est la sœur, qui était pas la sœur, mais la tante de Réal Bellan, l'humoriste. Elle est décédée aujourd'hui, Pierre Bellan, et elle a souvent été boudée par le milieu artistique parce qu'il disait qu'elle était quétaine, mais les gens adoraient Pierre Bellan. Et Pierre Bellan a fait un coup de gueule en écrivant une chanson pour Marie Chantal que je viens de vous dire, maudit bordel, mais elle l'a signé Catherine Denon. Tout le monde a capoté, le milieu artistique a capoté sur cette chanson-là, sans savoir que c'était Pierre Bellan qui était derrière l'écriture de ce méga hit de Marie-Chantal Toupin, qui est encore, d'ailleurs, soit dit en passant, d'actualité. On prend la terre pour une poubelle, maudit bordel, plus ça va... Ça n'a pas de bon sens, alors faut prendre soin de notre planète. Alors, vous entendrez cette chanson de Marie-Chantal. Mais juste avant, c'est Josh Ross avec Akon, Drunk Right Now, à Oui Radio, où on vous

sur Oui Radio avec Nathalie l'avant-midi qui est avec vous autres jusqu'à midi. Là, je vous propose de retourner en 1990 avec un riff de synthé qu'on reconnaît en deux secondes. Europe et le Final Countdown. Saviez-vous que la chanson raconte carrément un départ de la Terre vers Vénus? Près de 40 ans plus tard, ben c'est impossible d'entendre les premières notes sans avoir envie de faire le décompte avec eux. Alors, je vous propose Europe, The Final Countdown à Oui Radio.

planétairement parlant, c'est impressionnant de l'avoir. De la voir si résiliente, si forte, si courageuse. Je parle de Céline Dion parce qu'on va l'entendre sur les ondes de Oui Radio d'ici quelques instants. Mais Céline, moi, faut que je vous parle de son retour et de ce que je peux voir sur les réseaux sociaux qui parfois me découragent. Qu'est-ce qu'on peut pas dire et inventer juste pour attirer l'attention? Non, mais c'est du n'importe quoi, là. N'oublions pas que Céline Dion, là, c'est pas une arnaqueuse. C'est pas une fille qui va engager un sosie pour se promener dans les rues de Paris en sortant de son hôtel, son palace. C'est pas ce genre de femme-là. On connaît Céline depuis qu'elle est tout petite. On peut-tu arrêter le n'importe quoi à son sujet? Ça ne se peut pas. Moi, là, je suis complètement, mais vraiment complètement découragée de voir et de regarder les réseaux sociaux défiler sous mes yeux, de raconter des absurdités par rapport à ça. « Oh, ben là, elle chante plus pareil. Oh, ben là, à fausse. Hey, elle a eu le courage de remonter sur scène, OK? » Puis elle a remonté sur scène, pas pour ceux qui la détestent, mais pour ceux qui l'aiment. Puis je peux vous dire qu'il y a des millions de personnes sur la planète qui adorent et qui saluent le courage de Céline Dion. Alors, s'il vous plaît, là, taisez-vous. Si vous ne l'aimez pas, ben passez votre tour. Et que ça m'enrage. Je pense que vous le sentez dans ma voix. Oui. C'est du sérieux. Ça vient me chercher au plus profond de mon cœur. Je comprends pas. C'est détracteur. C'est pas de vie. Restez chez vous. Puis changez vos pages Facebook. Annulez Céline. Dites que vous êtes pas intéressé. Au lieu de raconter des balivernes, n'importe quoi. Et que ça me fâche. Ça me fâche. Bon, c'est pas mon mandat, là, de péter des coches sur les ondes de Oui Radio. Ce qui est mon mandat, par exemple, c'est de vous offrir que des hits. Puis là, ben, celui de Céline s'en vient dans quelques minutes. Donc, vous devrez être patient. Destin s'amène. Mais à l'instant, c'est Old City Fireflies à Oui Radio où on vous offre que des hits.

Vous êtes toujours sur Oui Radio avec Nathalie l'avant-midi qui est là jusqu'à midi pour vous offrir que des hits. En fait, un hit n'attend pas l'autre sur nos ondes. Caïn, quand on parle de hit, toune de char, Embarque ma belle, s'amène d'ici quelques minutes. Les deux frères, Katy Perry, Watch It Burn. Et pour l'instant, c'est Hunter Brothers, Mirrors à Oui Radio.

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5: Jeudi 24 septembre, ici Robert Bernard, Info Oui Radio, en manchette. Le Festival Western de Saint-Tite a donné lieu à plusieurs interventions policières. La SQ rapporte 7 signalements d'intoxication involontaire, dont 6 ayant fait l'objet d'un dépistage. Au total, 800 constats d'infraction ont été remis et 72 personnes arrêtées. Olimel a inauguré hier sa nouvelle usine intégrée de Trois-Rivières, un projet de 142 millions de dollars. L'établissement peut maintenant produire 50 millions de kilos de produits par année. Il regroupe notamment la transformation, le tranchage et l'emballage de produits de porc et de volaille. Le projet a créé près d'une centaine d'emplois, portant l'effectif à environ 400 travailleurs. La ville de Latuc abaissera les limites de vitesse de 50 à 40 km à l'heure dans ses secteurs urbains, notamment à Latuc, La Croche et Parent. La mesure vise à réduire les risques d'accidents et à améliorer la sécurité des piétons et des cyclistes. Les nouvelles limites entreront en vigueur l'an prochain. Voilà qui complète nos infos. 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

écoutez Oui Radio avec Nathalie l'avant-midi qui est là pour vous offrir que des hits. Hey, là, c'est l'automne qui est officiellement installé. Il fait beau. Là, prévoyez ce week-end d'aller aux pommes. C'est tellement le fun. Puis une autre belle activité aussi à faire en famille avec vos jeunes, vos tout-petits, c'est d'aller à la cueillette de citrouille. Ça devient de plus en plus à la mode. Aller choisir sa citrouille ou ses citrouilles. Si vous êtes du type comme Eve et moi, un peu... on aime pas mal les citrouilles. Fait qu'on aime ça faire débouler des citrouilles dans notre entrée. Tu sais, une belle entrée remplie de citrouilles. Je trouve que c'est tellement beau, annonciateur de l'automne et aussi des décorations d'Halloween qui s'amènent là, tranquillement. On commence à voir ça apparaître sur nos réseaux sociaux. Hein, mais il faut que je vous fasse une petite anecdote. Faut que je vous raconte, devrais-je dire, une petite anecdote. Je suis allée au Dollarama, tu sais, au magasin du dollar, et je suis allée magasiner des petites choses et j'ai vu, oui, des trucs d'Halloween. Je dis, ah, c'est parfait, c'est le fun, ça nous met dans l'ambiance de l'automne, c'est cool. Mais l'allée suivante, c'était Noël. J'étais tellement découragée. Je me suis dit, oh my God, déjà. Non, je suis pas découragée parce que j'adore Noël, mais l'Halloween n'est même pas passé. Le mois d'octobre n'est même pas commencé que déjà les décorations de Noël sont en magasin. Oui, oui, vous avez bien compris. C'est de la folie. Marketing, comme on dit. Cela dit, encore de la bonne musique. Ludovic Bourgeois, Marie-Mé, Parmalee pour tout de suite. Et Blanco Brown, Just the Way. À Oui Radio. Allô.

21 septembre dernier, une belle reconnaissance pour notre Sylvain Cossette. Donc, il recevait le prix de Stéphane Venn au gala de la SPACQ, ce qui veut dire Société professionnelle des auteurs-compositeurs du Québec et des artistes entrepreneurs. Alors, Sylvain Cossette recevait ce beau prix. C'est donc une magnifique façon de souligner son travail d'auteur-compositeur au fil des années. On l'aime tellement. Puis là, ben, on reste dans la famille parce que celle qui s'en vient d'ici quelques minutes partage sa vie depuis 18 ans. Je parle d'André Waters qui s'amène avec tout de moi. Mais pour l'instant, c'est Train, Drive By. À Oui Radio, où un hit n'attend pas l'autre.

les ondes de Oui Radio avec Nathalie Simard. Nathalie, l'avant-midi. À venir, Marc Dupré, on aura du Ariane Moffat, Gab Forrest, pas mal du Québécois, mais aussi un Américain qu'on aime d'amour. Un groupe qui a laissé sa marque, entre autres avec une chanson qui est sortie en 1986, qui sera le seul numéro un au Billboard Hot 100 américain de ce groupe Genesis, où le batteur et le chanteur est Phil Collins. Et j'avais envie de vous parler un peu de Phil Collins parce que vous avez sûrement vu sur les réseaux sociaux passer ce grand chanteur. Il souffre depuis plusieurs années de sérieux problèmes de santé qui sont liés, devrais-je dire, à sa colonne vertébrale et à des lésions nerveuses qui a fortement réduit sa mobilité puis l'empêche aujourd'hui de jouer de la batte. Cela dit, sa voix est toujours aussi magnifique, claire. On l'aime d'amour. Et je ne sais pas si vous avez suivi Emily in Paris, parce que Lily Collins est la fille de Phil Collins. Alors, s'il y en a qui ne le savaient pas, ben c'est un beau scoop en ce jeudi 24 septembre. Cela dit, on va entendre Genesis avec Invisible Touch d'ici quelques minutes. Et à l'instant, c'est Ella Langley, Choosing Technology.

Vous êtes toujours sur Oui Radio avec Nathalie l'avant-midi. Laurie s'amène. Un hit n'attend pas l'autre. Et oui, Journey à l'instant. Don't stop believing. On aime ça. Que des hits sur Oui Radio.

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1: Jeudi 24 septembre, ici Robert Bernard, Info Oui Radio, en manchette. Le Festival Western de Saint-Tite a donné lieu à plusieurs interventions policières. La SQ rapporte 7 signalements d'intoxication involontaire, dont 6 ayant fait l'objet d'un dépistage. Au total, 800 constats d'infraction ont été remis et 72 personnes arrêtées. Olimel a inauguré hier sa nouvelle usine intégrée de Trois-Rivières, un projet de 142 millions de dollars. L'établissement peut maintenant produire 50 millions de kilos de produits par année. Il regroupe notamment la transformation, le tranchage et l'emballage de produits de porc et de volaille. Le projet a créé près d'une centaine d'emplois, portant l'effectif à environ 400 travailleurs. La ville de Latuc abaissera les limites de vitesse de 50 à 40 km à l'heure dans ses secteurs urbains, notamment à Latuc, La Croche et Parent. La mesure vise à réduire les risques d'accidents et à améliorer la sécurité des piétons et des cyclistes. Les nouvelles limites entreront en vigueur l'an prochain. Voilà qui complète nos infos. 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

temps passe vite. En votre compagnie, déjà 11h et quelques poussières. J'espère que vous appréciez la musique qu'on vous offre sur les ondes de Oui Radio. Un hit n'attend pas l'autre. Alex Nevsky s'amène avec les coloriers, Olivier Dion. Et pour tout de suite, c'est Kane Brown, One Mississippi. On s'en

dans la prochaine séquence musicale sur Oui Radio. On traverse les époques. On va entendre du PAG. Donc, on se ramène en 1972 avec J'entends frapper. Puis, à l'instant, ben, c'est 2006 que c'est sorti ce méga hit. Et d'ailleurs, saviez-vous que Elton John a participé à la chanson au piano? Moi, honnêtement, je viens tout juste d'apprendre ça. Que des anecdotes ici sur Oui Radio. Alors, on se fait plaisir avec ce méga hit de Scissor Sisters, I Don't Feel Like Dancing, à Oui Radio.

retrouve sur les ondes de Oui Radio avec Nathalie l'avant-midi. Là, je me peux plus. Encore une toune que je capote dessus. C'est Rascal Flatts. Life is a highway à Oui Radio. Un hit n'attend pas l'autre. Et il y a

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2: Jeudi 24 septembre, ici Robert Savard, voici l'info Oui Radio. Le Festival Western de Saint-Tite a donné lieu à plusieurs interventions policières. La Sûreté du Québec rapporte 7 signalements d'intoxication involontaire, dont 6 ayant fait l'objet d'un dépistage. Aucun résultat toxicologique n'est encore disponible et aucune arrestation n'est liée à ces dossiers. Au total, 800 constats d'infraction ont été remis et 72 personnes arrêtées. 2000 véhicules ont aussi été contrôlés, notamment lors d'une vingtaine de barrages routiers. Le Réseau québécois de l'action communautaire vient de dévoiler les résultats d'un sondage qui tente à démontrer que plus d'une personne sur deux, soit 52%, a été en contact avec un organisme au cours des 5 dernières années, que ce soit pour recevoir des services, participer à des activités, y militer ou s'y impliquer bénévolement. 95% des personnes répondantes reconnaissent leur rôle primordial dans la qualité de vie de leur communauté. Le sondage expose une réelle prise de conscience citoyenne face à la précarité du secteur. 75% des Québécoises et Québécois estiment que le financement actuel ne permet pas aux organismes d'assurer pleinement leur mission. Le sondage a été réalisé auprès de 1000 répondants du 4 au 15 juin dernier. La première ministre sortante et chef de la coalition Avenir Québec, Christine Fréchette, déplore de ne pas avoir été mise au courant à l'avance d'une nouvelle mesure fiscale d'Ottawa. En entrevue avec la presse, Christine Fréchette a avoué qu'elle aurait aimé être prévenue de l'arrivée de la nouvelle déduction à la productivité avec laquelle le Québec devra s'harmoniser. Appelé à réagir à Ottawa, le ministre fédéral des Finances, François-Philippe Champagne, a défendu la manière dont le gouvernement Carney a agi dans ce dossier.
3: J'ai vu la déclaration de la première ministre Fréchette. Justement, c'est bon pour le Québec parce que le Québec, c'est d'abord et avant tout une province où on trouve beaucoup de PME, donc c'est une bonne nouvelle. Deuxièmement, pour parler comme ministre des Finances du Canada, j'ai un devoir de réserve quand on parle de mesures fiscales. Et troisièmement, j'ai eu la chance de pouvoir discuter avec mon homologue, M. Girard, lors du sommet sur l'investissement.
2: Les 19 et 20 septembre dernier, les services de police du Québec, en collaboration avec l'Association des directeurs de police du Québec et le service de police de Saguenay, ont mené l'opération nationale Quad. Cette opération visait à sensibiliser les utilisateurs de véhicules hors route à l'importance d'adopter des comportements sécuritaires et de respecter la réglementation en vigueur. Au cours de cette opération, plus de 180 constats d'infraction ont été remis. Les interventions policières ciblaient principalement les comportements à risque, notamment le non-respect de la signalisation ou de la réglementation en vigueur, le non-port du casque, la capacité de conduite affaiblie par l'alcool, la drogue ou une combinaison des deux, de même que la non-conformité des véhicules et de leurs équipements. Le premier ministre Mark Carney a révélé s'être préparé à une intervention militaire américaine au Canada lors d'une entrevue avec le New York Times. Mark Carney a dit qu'il est de la responsabilité d'un premier ministre de préparer son pays à toute éventualité, compte tenu des propos de Donald Trump. Il n'a eu d'autre choix que de considérer une invasion américaine comme une possibilité réelle. Éric Sauvé est président d'Innovigo, un cabinet conseil spécialisé en services conseil dans les domaines de la défense, de la sécurité et du renseignement, il explique qu'une invasion ne mènerait pas à une guerre conventionnelle.
4: On rendrait leur vie un enfer, c'est-à-dire qu'on abattrait des soldats américains qui, si jamais ils venaient sur le terrain, on ferait du sabotage, on aurait de la subversion, on a plein de Canadiens aux États-Unis qui deviendraient des partisans, des agents. Mais encore une fois, tout ça, c'est hypothétique. Mais si on le fait sur papier, c'est exactement le genre de scénario qu'on regarderait. Parce que frapper les Américains de front, c'est impossible, ça serait inutile, on serait détruit en dedans de quelques heures.
2: Voilà qui complète l'info. 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

0: passé.
1: Merci.
0: Hey, c'est ton anniversaire.
1: Oui, c'est ma fête.
0: Quel âge as-tu, ma douce amie?
1: 32 ans.
0: 32 ans, ouais. Tout jeune.
1: Oh, mais ça va vite, Dieu. Pareil. Ça va vite, je suis vieille, là. Mais ça va vite parce qu'on dirait que j'avais 18 ans hier.
0: On dirait que ça déboule tout comme la semaine parce que c'est jeudi, midi, la Mauricie.
1: C'est vrai, dans ma tête, on est mercredi, mais non, on est hurdy.
0: No, ma dernière avec toi.
1: Ah, c'est vrai.
0: Avant que tu boites, ben oui.
1: Mais on fait quand même quelque chose d'un peu spécial pour ma fête ensemble ce soir.
0: Oui, tu me fais un lift.
1: Un lift jusqu'à Québec.
0: T'es mon taxi jusqu'à l'hôtel universel, messieurs.
1: Oui, oui, oui.
0: C'est ton anniversaire aujourd'hui. On a une collaboration qui commence cette semaine aujourd'hui. Des alentours de 12h40, Jeffrey Boulanger.
1: J'ai tellement hâte, là.
0: Il est parti à la salle de bain. Il se prépare tranquillement, pas vite. Notre nouveau chroniqueur, notre humoriste qui va être là les jeudis midi. Je pense qu'il nous amène ses pommes. Aujourd'hui.
1: Ah ouais?
0: Ouais.
1: Parfait, ça.
0: Allez, ses pommes.
1: Une pomme pour ma fête.
0: Une pomme pour ta fête.
1: Oui, j'adore.
0: On parle de quoi sinon ce midi, ma chère?
1: Ben là, c'est ma fête.
0: Ouais.
1: Mais je veux pas qu'on se pète les bretelles, OK?
0: Oui.
1: Ben là, parce que je veux pas faire genre « c'est ma fête, j'ai 5 ans », mais à notre fête, OK? Prenez ça en note, je vais vous dire où est-ce que vous pouvez aller vous chercher des gratuités.
0: Hein? C'est une bonne idée.
1: Il y a plein de places là, que tu peux aller chercher des petits cadeaux pour ta fête.
0: Lâche-moi donc. Et ça, accompagné de soleil, accompagné de hit, on est viré fou quand il est sorti des limbes, pas des limbes, de la brouillard
1: ah oui?
0: du Nouveau-Brunswick, c'est début 2000, Wilfred Le Boutillier s'en vient.
1: Hey, c'était-tu la Wilfrid de Wilfred Mania?
0: La Wilfred Mania, mon Dieu
1: Seigneur. Pourquoi je l'ai appelé Wilfred?
0: Nouveau-Brunswick qui se mettait ça à map à cette époque-là. Star Academy, première édition. Et là, c'est une chanson qui sort des Boulamites. Ça fit avec ben, les peines d'amour, entre autres, mais c'est tellement bon, cette chanson-là. The Last Good Night, Pictures of You. S'il y a des emo dans la place, vous allez capoter parce qu'on retourne des bonnes vieilles années de musique plus.
1: Hey, moi, j'étais emo grave, là. Ouais, j'avais des mèches là, lignées dans les cheveux du gros eyeliner. J'étais lettre.
0: Hey, bon lunch, Mallette, puis bonne fête. Bon lunch, tout
1: merci.
0: Le monde.

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2: J'espère que vous passez un excellent jeudi. C'est la moitié de la journée. Ensuite de ça, ben, ça sera pas trop long qu'on s'en va vers le week-end. Et c'est hot, moi, je trouve, un jeudi pour célébrer sa fête. C'est ta fête, Stéphanoche.
3: Oui! On dirait que c'est plus le fun que ça arrive un jeudi qu'un lundi.
2: Ben oui, je comprends ce que tu veux
4: dire.
2: C'est
4: quand même pas pire.
2: Et là, on parle de ta fête, mais s'il y a du monde qui fête leur fête ou vont la fêter prochainement, comme oui. Moi, le 9 octobre, t'as des life hacks. Ça a l'air qu'on a des gratuités quand c'est notre fête à ben des commerces, ben des restos, des places de même.
3: Ben oui, exactement. Puis, faut en profiter, hein.
2: Oui.
3: Parce que ça arrive juste une fois. Entre autres, comme les restaurants Shaker, OK? Si vous arrivez en groupe de 6.
2: Bon
3: donc,
2: Dieu.
3: Si vous êtes 6 personnes et plus, chaque personne doit consommer là, un repas principal. Mais quand tu vas là pour souper, on s'entend que tu vas prendre un repas principal. Ben, la personne qui fête sa fête va avoir un repas puis un dessert gratuit.
2: Ah,
3: ouais,
2: c'est
3: fait que,
2: prime, c'est bon.
3: C'est vraiment le fun. Côté Pacini.
2: Oui, côté Pacini.
3: Si tu y vas quand t'es de plus en plus vieille, ça vaut de plus en plus la peine, OK?
2: Comment
3: parce
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3: 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Là,
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3: Là,
2: c'est ta fête.
3: 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Fait que ça, c'est quand même le fun. Du côté de pour les dents sucrées, là.
2: Oui.
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2: Tu twists ta molle toi-même. Et si jamais t'es pas très habile, tu peux le mettre dans un cop. Puis tu peux même tremper ta molle chez Chocolat favori toi-même.
3: C'est tellement... Hey, moi, c'est sûr que j'échappe la boule de crème glacée dedans.
2: Hey, mais pour vrai, là, je veux que tu y ailles à soir, OK? Tu nous feras une vidéo de toi qui twists puis qui trempe ta molle. Pour vrai, tu peux choisir ton trempage. Puis tout, ça a l'air vraiment le fun. On salue Gino Chouinard. On est bien content.
3: Hey,
2: merci,
3: oui,
2: Gino.
3: Ben oui, je vais essayer ça, mais le trempage barbe à papa, le bleu flash, là. Je pense que je vais aller m'en chercher un. Il y a aussi rabais du côté du Frank and Tea, tu sais, les bubble tea. 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
3: 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Mais
2: okay.
3: C'est tellement satisfaisant à boire.
2: Ben oui.
3: Vraiment. Et là, on tombe dans ma partie préférée. 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
3: 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Tu sais, tant qu'à se gâter, on peut se gâter avec quelques petits rabais comme ça. Ouais.
2: Ben, merveilleux. Allez-y. Puis moi, je vais te voir twister une molle.
3: Ah oui, c'est vraiment ça que t'as retenu, toi.
2: Ben oui. Moi, j'ai hâte à ma fête pour y aller. Steph, on vous rappelle que Jeffrey Boulanger, humoriste, se joint à l'équipe d'Enfin Midi. On l'aura dans les prochaines minutes, des alentours de 12h40.
3: Mais c'est un beau cadeau, ça, pour ma fête.
2: Mon Dieu, maison. Et là, c'est que des hits. Les Cowboys avec la reine. C'est toi la reine aujourd'hui.
3: Oh,
2: et là,
3: oui.
2: C'est du New Country, Brad Kessel, Airwaves.
3: Airwaves.

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3: Stéphanie, c'est ta fête et on a un beau cadeau pour toi aujourd'hui.
4: Oui!
3: C'est la première de Jeffrey Boulanger, humoriste. Et si jamais ça vous allumez pas, là, allez voir TikTok, marquez Jeffrey Boulanger, vous allez dire, ah ben oui!
4: Elle est sur notre page Facebook, oui. Aussi, oui, Morrissey nous a fait un beau vidéo pour dire qu'il s'en venait chez nous. C'est sûr que vous savez c'est qui, parce qu'on l'avait déjà croisé dans des lieux publics. On était comme un peu gêné, on était comme, hey, c'est le gars TikTok.
3: Gêné, toi, j'étais à la clinique, je voyais sortir de la clinique, j'ai envoyé un petit bonjour, toute gênée.
4: Oh.
3: Yannick Denoncourt aussi, qui est complètement fan.
4: Oui, Yannick.
3: Le vrai Jeffrey Boulanger va être là, je le vois, il vient tout beau, ça devrait. Oui, il est là, en vrai. Manquez pas ça.
4: Yannick, là, d'après moi, il va être gêné.
3: Et ta barouette, oui, je pense que oui. Jeffrey s'installe après que des hits. Ça s'est réchauffé aujourd'hui, même si on a commencé la journée à 1 degré. Kevin Parent, Caliente, ça s'en vient. Je me souviens du vidéoclip. Et là, ça, c'est tellement bon. Ça, c'est une toune de jeudi, c'est une toune de char, c'est une toune de soleil. La formation Of Monsters and Men. Je salue le directeur général qui nous a rajouté ça. C'était écœurant.
4: Oui, c'est tellement bon.
3: Mountain
4: là.
3: Sound, on accueille Jeffrey Boulanger. Restez là! Hey.

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2: Stéphanie, on a agrandi le studio pour laisser place à un nouveau collaborateur. Il est là en chair et en os.
3: Et puis il est grand à part de ça.
2: 6 pieds de bonheur. J'étais tellement content qu'il s'ajoute à nous. Le voici, l'humoriste Jeffrey.
3: Le voici, le voilà. Oui. Jeffrey Boulanger est là.
0: Jeffrey Boulanger.
4: Je veux pas passer de débat, mais... J'ai vu quelque chose passer sur les internets.
5: Les gens aiment ça, les blagues.
6: Les gens aiment ça, les blagues.
2: Ça fait des semaines, des jours qu'on l'attend, Jeffrey Boulanger.
3: Wouhou! Hey, attends, hey, on pense ça de même. Jeffrey Boulanger!
5: Ben là, c'est bien trop, hein, c'est bien trop, arrêtez.
2: Oui, t'es comme Céline à Paris, on t'acclame. Là, tu nous amènes sur quoi pour comme première chronique comme ça? Là?
5: Ben là, c'est l'automne, hein?
2: Oui.
5: L'automne, fait que qui dit l'automne dit les pommes.
2: Ah oui.
3: Ah oui.
5: Ben écoute, c'est le temps des pommes, vous autres, aimez-vous ça, l'eau-pomme?
2: Ah, j'adore. Ou... Non, j'aime les pommes, j'aille à l'eau-pomme.
5: Oui, c'est un peu de même.
3: Ouais, moi aussi,
5: c'est ça. Tu sais, les pommes. Magnifique période de l'année où on décide de payer pour se promener dans un champ avec un sac de 20 livres de pommes en disant « Hey, ça, c'est relaxant. »
2: Oui.
5: Parce que oui, il y a quelqu'un un jour qui a vraiment eu cette idée-là. Lui, il s'est dit « Moi, j'ai des pommes dans mon verger. J'en ai trop. Ça faudrait que j'engage du monde pour venir les cueillir. Mais là, pourquoi? Je paierais pour ça, m'engager du monde. Oui. Le monde va venir payer pour venir les cueillir à ma place. »
3: C'est tellement
5: c'est vrai. Puis tu sais, dans le fond, moi, ce que je vous ai préparé ce matin par rapport aux pommes, c'est un petit guide de l'humain. Un guide de l'humain en 4 étapes. Aller aux pommes. Fait que, étape 1, à choisir son verger. Hein? Choisir un verger à minimum 45 minutes de chez vous.
3: Oui.
5: Oui, parce que des pommes à l'épicerie à 3 minutes, ça n'a pas de bon sens. C'est bien trop simple, tu sais.
2: Oui. Tu casses le bicycle la fin de semaine.
5: Ben oui, c'est ça.
2: On aime ça.
5: C'est prouvé qu'une pomme, c'est meilleur quand ça a nécessité de l'essence, du trafic puis un parking dans un champ.
3: Ah oui, c'est vrai.
5: C'est prouvé, ça. Étape 2, remplir le sac. Parce qu'à la maison, normalement, on mange quoi? Une? 2 pommes?
2: Oui.
5: Aux 2 semaines?
2: C'est ça?
3: Oui.
5: C'est pas tout le temps, mais aujourd'hui, tu repars avec 38 pommes, mon chum.
2: Ah oui?
5: Ah oui? T'arrives au verger, puis soudainement, tu deviens en mode survivaliste, tu sais, comme s'il allait manquer de pommes à un moment donné. Puis évidemment, la meilleure pomme, c'est toujours la pomme qui est complètement en haut.
2: Ah oui? Oui.
5: Du pommier. Parce que t'en as 400 à hauteur de tes yeux, mais la meilleure pomme, c'est celle qui est en haut. Tu vois celle à 12 pieds en haut, puis tu dis, hey, celle-là, ça doit être la meilleure.
2: Oui.
5: Tu sais, pour aller la chercher, cette pomme-là, tu t'étires, tu montes en haut d'une échelle en bois semi-stable, tu tires une branche, tu risques un genre d'accident de travail, finalement, pour une pomme qui vaut 79 cents.
3: T'es pas couvert par la CNSST?
5: Non.
3: C'est toi qui payes pour aller la chercher?
5: Oui. Fait que t'es payé pour faire un accident de travail.
2: Non,
5: oui,
2: non.
5: C'est pas ça. C'est t'as payé pour faire un accident de travail.
2: Ah oui, c'est ça.
5: Étape 3, prendre une photo.
2: Hein, parce c'est
5: que,
2: vrai.
5: Ben oui, parce qu'aller aux pommes, sans publier une photo, ça compte-tu vraiment?
2: Non, non. Non, non, c'est comme aller s'entraîner, c'est comme aller prendre un café.
5: En plein ça, ben oui. Puis les gens végétariens aussi.
2: Oui.
3: Ah oui?
5: Non,
3: non,
5: non. Non, ça, je suis allé trop loin.
2: Yves,
5: ça,
2: c'est ah oui. Là, là, tous les textos des végétariens qui rentrent, il
5: ouais.
2: Y en a pas beaucoup parce qu'ils n'ont pas d'énergie pour nous texter, mais en tout cas...
3: Non!
5: Je suis désolé d'avance. Ben oui. Et en passant, je vous adore les vergers aussi. Là, là, on,
2: oui, oui,
5: on
2: oui.
5: Jase, mais c'est ça.
2: Oui.
5: Puis la photo, ben, t'sais, c'est ça. C'est une photo classique, hein. Photo de famille, ça prend toute la famille. Quelqu'un qui a une pomme dans les mains, puis la petite publication, là, écrit journée parfaite avec toute la famille.
2: Hey,
5: c'est juste que 2 minutes avant, on s'entend, la mère est en train de crier, là, arrête de tirer des pommes à ton frère!
2: Oui.
5: T'sais, 2 minutes avant, c'était le chaos.
2: Oui, oui.
5: Mais pour la photo, tout est beau.
2: Oui,
3: tout est parfait.
2: Tout est parfait.
5: Mais tu sais, la personne qui a inventé l'autocueillette, là, on va se le dire, là, elle est fière, elle. Regardez-les, ils ramassent mes pommes, ils prennent des photos de mon entreprise, puis ils partagent ça partout, puis après ça, ils me payent.
2: C'est vrai, hein?
5: C'est de la pub
2: gratuite. Des influenceurs.
5: Ben oui, c'est malade. Étape 4, dernière étape, retour à la maison. C'est là que ça commence la vraie job, là.
2: Ben oui.
5: Parce qu'il faut trouver quoi faire avec les 38
3: ah,
5: pommes,
3: oui.
5: Tu sais, la première semaine, c'est facile. Là, on va faire une croustade. Deuxième semaine, va, compote. Troisième semaine, des muffins aux pommes.
2: Oui.
5: Hein? Quatrième semaine, ben là, on connaît-tu du monde qui aime les pommes?
2: Ah oui.
5: Tu commences en donnant à tes parents, tes voisins, tes collègues de travail, le livreur Amazon. Prends-en 4.
2: Ah oui?
5: Puis le pire, c'est qu'à chaque année, on recommence. Hein? On y retourne parce qu'apparemment, on n'a jamais assez de pommes pour se rappeler qu'on mange pas tant que ça de pommes. C'est ça.
2: C'est ça. Hey, Jeffrey ouais! Boulanger!
5: Ouais, merci tout le monde.
2: Hey, ben là,
5: merci.
2: Comme c'est ta première, on va faire un team building aux pommes. Tu nous as donné le goût.
3: Hey, ça serait
5: ben,
3: malade.
5: Ça serait malade. On ramasse les feuilles en même temps.
2: Ouais. Bon, t'as-tu l'affaire à ramasser chez vous?
5: Ouais.
2: Ah bon, on s'en vient.
3: On s'en vient avec nos rontos.
2: Ah, tu vas être de retour la semaine prochaine, mon cher.
5: Bon, ben, on se retrouve la semaine prochaine avec plaisir.
6: Yes! C'est que des hits qui poursuivent le temps de l'un. C'est R.A.M. Losing My Religion sur Oui, Morrissey.
3: On dirait qu'il a reçu une pomme sur la tête.
6: Oui, exact. Ça va être tombé dans les pas.

0: Bélanger va être là la semaine prochaine.
1: Oh oui!
0: Prochain, dans les mêmes heures. Steph, tu t'installes dans les prochaines, tout l'après-midi.
1: Ben, on va être là. Puis, si jamais vous avez manqué le segment, là, qu'est-ce qu'on peut aller chercher de gratuit pour notre fête? Parce que c'est ma fête aujourd'hui. Prenez ça en note, vous allez pouvoir vous gâter quand ça sera votre anniversaire.
0: Ah, tu vas nous parler de cet après-midi?
1: Ben oui.
0: La folle. On
1: la
0: vous
1: folle
0: laisse.
1: Au chat.
0: La folle au chat. On vous laisse avec une grosse toune. On a connu Jeffrey
1: c'est
0: Blanger.
1: C'est moi ça, la grosse
0: toune. Oui, c'est toi, on te laisse avec la grosse toune. Maintenant, cette grosse toune-là, c'est un gros hit. On a connu Jeffrey Boulanger, je pense sur TikTok.
1: Oui.
0: Et cette chanson-là, ça a été un trend pendant longtemps. Bonnie M et Daddy Cool sur
1: Daddy,
0: oui.
1: Daddy Cool.
0: Bon après-midi, tout le monde.
1: Oh oui, hey, à tantôt. 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

0: Steph.
1: Bon jeudi après-midi, la Mauricie. Ouais, Steph qui s'installe avec son café pour l'après-midi. On est le 24 septembre aujourd'hui, puis c'est une journée quand même assez spéciale. Je vieillis d'une année aujourd'hui. C'est ma fête et tant qu'à en profiter de ma fête, ben je vais vous en faire profiter vous aussi. Vous pourriez avoir des gratuités pendant votre anniversaire. J'ai fait le tour pour ne rien manquer, OK? On va s'en reparler au courant de l'après-midi. Je vais avoir aussi pour vous autres que des Hit, Jordan Davis, Jonathan Pinchot, Roxane Bruno, Kater Ben, Gab Forêt, ça s'en vient. Hey, c'est vrai, je veux aussi vous dire ce que je me suis procuré pour ma fête, un cadeau bien, bien spécial, OK? On s'en reparle.

Blue Combs, je l'adore. Fait qu'on se l'offre dans 3 minutes. Mais avant ça, je vais retourner dans mes souvenirs. OK, ça, j'avais cette chanson-là que j'avais téléchargée dans le temps sur LimeWire. Vous vous en rappelez certainement. C'était en 2005 et je me sentais donc badass d'écouter ça. Mais rendu à 32 ans aujourd'hui, j'aime toujours cette chanson-là. C'est Beverly Hills de Weezer sur Oui Mauricie. Puis on est là aussi sur le web, oui-radio.ca.

Il fait beau, il fait soleil. Une journée vraiment confortable, encore une fois, aujourd'hui. On parle d'un 21 degrés au maximum, présentement 17 en Mauricie. Et je me suis fait tout qu'un beau cadeau pour ma fête aujourd'hui. Je sais pas si vous l'entendez, mais un beau petit rhume pour mes 32 ans. Je me suis réveillée, le nez bouché ce matin. Je me suis dit, ah non, là, ça, c'est une autre histoire. On fait la différence entre les allergies, entre un petit rhume. Fait que je me suis offert pour ma fête aujourd'hui, mais là, je vais avoir besoin de vous autres. Parce que là, ça me tente pas d'être pognée comme ça longtemps. Je suis allée voir, j'ai des remèdes pour vous autres, si jamais vous êtes malade, parce que là, à ce qui paraît, c'est chose qui court, là, les petits rhumes, les grippes. Fait que je suis allée voir là, les remèdes qu'on peut prendre, qu'on peut faire pour éviter ça le plus vite possible, ce rhume-là, mais je vais avoir besoin de vos trucs aussi, même si vous en avez tout de suite, le 819-519-1031. Ça va faire plaisir de vous lire pour être encore plus en forme le plus rapidement possible, mais je vous donne mes trucs dans 9 minutes. Le temps de s'offrir Jonathan Pinchot, Roxane Bruno aussi, avec son hit Aime-moi encore et tout de suite. C'est un duo que j'adore dans le monde du New Country. Carrie Underwood et Keith Urban avec The Fighters sur Oui Mauricie.

c'est officiellement l'automne. Ça a l'air que je célèbre l'automne et ma fête aujourd'hui avec un beau petit rhume. Puis là, je suis allée voir qu'est-ce qu'on peut faire justement pour aider les symptômes, parce que c'est plate. Hein? On est quand même capable de fonctionner, mais il y a toujours un petit mal de gorge ou un petit nez bouché qui est fatigant. Fait que je suis allée voir qu'est-ce qu'on peut faire. Et là, je pense que je suis quand même pas pire. Je vais passer au travers. Et vous autres aussi, si vous êtes malade, prenez ça en note, OK? Truc qu'on entend souvent, mais je pense qui est très, très efficace, c'est de boire régulièrement. Donc, de l'eau, garder la gorge humide aussi peut aider à apaiser les maux de gorge, bien évidemment, et la toux. Et on le sait, quand on a le nez bouché, peut-être un petit truc chaud, là, de la soupe ou un thé, café, tisane, mais ça peut aider à dégager justement notre nez qui est bouché. Fait que ça, c'est quand même une bonne chose de boire de l'eau puis d'essayer de se décongestionner avec un bol de soupe. Il n'y a rien de mieux dans ce temps-là. On a aussi pour manger, pour apaiser les symptômes. Ouais, ça, je savais pas, par exemple. Si on a mal à la gorge, on privilégie les aliments qui sont mous, liquides, froids ou chauds pour faire comme un apaisement. Mais quand même, quand on combat un virus, c'est peut-être possible qu'on ait moins faim, ça c'est sûr, mais c'est important de manger des bons aliments nourrissants pour quand même se garder encore plus de l'énergie, se reposer aussi. Ça, c'est primordial. On combat quelque chose, hein? Fait que c'est sûr que notre corps dépense de l'énergie, donc on se repose. On va réduire aussi nos engagements sociaux, ça va de soi, bien évidemment. Donc, rhume, grippe, on va essayer de se tenir loin de nos proches, fait qu'on va attendre au moins là, qu'on soit plus contagieux. Et numéro 5, ben, faut être patient, parce que on le sait, hein, le rhume, là, c'est... peut-être 3 jours à 7 jours que ça dure environ. Fait que c'est de prendre notre mal en patience avec notre nez bouché. Puis on devrait s'en sortir. C'est le temps que le corps combatte l'infection. Fait qu'on le sait que, bon, c'est plate, mais on va passer au travers. Si jamais vous avez des trucs de grand-mère, j'ai déjà vu de se mettre des tranches d'oignon dans les bouches. Je suis pas convaincue de l'essayer à soir. Je pense que j'aime mieux garder mon nez bouché. Mais textez-moi vos trucs de grand-mère. 819-519-1031. Qu'est-ce que je fais pour que ça passe le plus rapidement possible, ce rhume-là? D'ici ce temps-là, ben, Fouki et Jay Scott s'en viennent avec copilote Ariane Moffat aussi. Et tout de suite, ben, on vous a pas oublié, c'est du New Country et j'adore ce chanteur-là. J'adore sa barbe aussi. Jordan Davis, Turn This Truck Around sur Oui, Mauricie. 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
1: Avec un cornet enrhumé aussi, je pense qu'il n'y a rien de mieux que d'aller s'asseoir dehors, profiter du soleil, faire le plein de vitamine D, puis respirer l'air frais. Puis là, savez-vous quoi? Ben, ça va être possible de le faire aujourd'hui, mais aussi dans les prochains jours, parce que vous le savez, hein, c'est un beau ciel bleu, c'est du soleil mur à mur de la Mauricie aujourd'hui, avec un max à 21 degrés, mais ça se poursuit aussi pour demain, 20 degrés avec généralement ensoleillé, nuageux samedi, mais pas de pluie. Soleil dimanche avec 21, 20 degrés avec du soleil pour lundi. Alternance de soleil et de nuages pour mardi, mercredi. Fait que ça s'étire encore le beau temps. On est bien contents. Puis présentement, ben, c'est toujours un petit 17 confortable avec le soleil partout dans la région. Hey, my God, j'ai tout qu'un hit à vous présenter dans 6 minutes. Rock voisine et Darling et Simple Plan aussi seront là avec Marie-Mé, Jetlag et encore et encore et encore du New Country parce que j'adore ça. Je me le permets, c'est ma fête. Je vous en offre pas mal. Sam Hunt et Water Under the Bridge sur Oui Mauricie et Oui Radio.

On est ensemble jusqu'à 16 heures dans Stéphanie au travail. Il fait beau, on est de bonne humeur. Et là, c'est ma fête aujourd'hui. Ouais, j'ai 32 ans et là, je vais vous en faire profiter la Mauricie. Prenez ça en note. Quand ça sera votre anniversaire, vers 14h10, je vais vous dire qu'est-ce qu'on a de gratuit ou est-ce qu'on a des rabais aussi pour notre anniversaire. J'ai fait mes recherches puis je vais aller chercher mes petits cadeaux plus tard.

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6: Jeudi 24 septembre, ici Robert Savard, Info Oui Radio, en manchette. Le Festival Western de Saint-Tite a donné lieu à plusieurs interventions policières. La Sûreté du Québec rapporte 7 signalements d'intoxication involontaire, dont 6 ayant fait l'objet d'un dépistage. Aucun résultat toxicologique n'est encore disponible et aucune arrestation n'est liée à ces dossiers. Au total, 800 constats d'infraction ont été remis et 72 personnes arrêtées. La ville de Latuc abaissera les limites de vitesse de 50 à 40 km/h dans les secteurs urbains, notamment à Latuc, Lacroche et Paran. La mesure vise à réduire les risques d'accidents et à améliorer la sécurité des piétons et des cyclistes. Les zones scolaires demeureront à 30 km/h. Les nouvelles limites entreront en vigueur en 2027 avec un coût estimé à 50 000 $ pour la signalisation et la sensibilisation. Le Réseau québécois de l'Action communautaire vient de dévoiler les résultats d'un sondage qui tente à démontrer que plus d'une personne sur deux, soit 52 % a été en contact avec un organisme au cours des 5 dernières années, que ce soit pour recevoir des services, participer à des activités, y militer ou s'y impliquer bénévolement. 95 % des personnes répondantes reconnaissent leur rôle primordial dans la qualité de vie de leur communauté. Voilà qui complète l'info. 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
1: On est ensemble au travail, sur la route, à maison, peu importe où vous êtes. C'est un plaisir d'être avec vous autres cet après-midi. Et là, prenez ça en note. Hein? Si c'est votre anniversaire bientôt, on a des cadeaux gratuits. Moi, c'est aujourd'hui, j'ai du petit ramassage de cadeaux de fête à faire tantôt. Mais il y a plein d'endroits qui nous offrent des petits cadeaux pour notre fête. Entre autres, je vais commencer par ma partie préférée, mais les magasins Sephora nous donnent toujours des cadeaux de fête. Donc, si vous êtes membre, sinon, là, il y a plein de places que vous pouvez vous inscrire et vous allez être correct pour avoir vos petits cadeaux. Mais vous avez des produits choisis d'anniversaire. Vous avez aussi du côté du Subway. Je ne l'ai pas testé, mais on aurait droit à un cookie, à un petit biscuit gratuit. Les Bubble Tea Frank and Tea aussi vous offrent 50 % de rabais sur votre Bubble Tea. Et ce que j'ai hâte, OK, je veux aller là ce soir à notre fête, au chocolat favori. On peut aller couler notre crème glacée et la tremper nous-mêmes. Je pense que je vais aller me mettre un filet sur la tête puis je vais essayer ça ce soir. Et du côté des restaurants Pacini, ça va avec votre âge. Fait que si moi, j'ai 32 ans aujourd'hui, ben j'ai 32 % de rabais sur ma facture. Fait que c'est quand même des petites affaires le fun qu'on peut se garder en tête quand ça sera notre anniversaire. Si jamais il y en a d'autres que j'ai pas nommés, que je sais pas, textez-moi donc ça, 819-519-1031 ou sur le Messenger de Oui, Mauricie. Dites-moi où est-ce que je devrais aller pour mes petits cadeaux de fête ce soir. Puis je vais vous repartager l'idée, ça c'est sûr. Hey, cette chanteuse-là nous sort une nouvelle chanson ce vendredi, Patient Zero. J'ai hâte d'entendre ça. C'est Taylor Swift et c'est elle qui poursuit notre blitz d'une heure de hit avec Blank Space.

0: il fait soleil, c'est l'avant-dernière journée de la semaine. Et là, Nico, t'es avec nous autres. Je profite de ta présence.
1: Oui, ben j'en profite parce qu'il faut que j'attende que tu finisses.
0: Ben oui, parce que tu te fais opérer demain.
1: Oui, je m'en vais à Québec.
0: Et c'est qui va te mener?
1: C'est toi, mon lift.
0: Ben donc, oui!
1: J'ai ma valise, j'ai mon CPAP, j'ai tout. Mes enseurs. J'en fais des cauchemars.
0: Ah, oh, c'est clair. Mais là, on le sait, tu seras pas là demain.
1: Non.
0: Bingo aussi, qu'est-ce qui se passe? Raconte-nous ça dans une dizaine de minutes.
1: OK, ouais, reste là.
0: Je te dis, j'abuse de toi, je veux que tu restes plus longtemps.
1: Non, je vais appeler la police.
0: Appelle la police, je t'arrête de te menotter. Ah. Dans 12 minutes, tu nous diras ce qui se passe avec toi. Là, pour,
1: 12 minutes?
0: Oui, calcule ça pour les prochains jours, prochaines semaines. Okay. Ça nous tente de jaser aussi là, de qu'est-ce que tu t'en vas te faire faire.
1: Ben oui, ben oui.
0: Là, la Mauricie, on était inquiets, OK?
1: Ben voyons.
0: Tu vas-tu te faire amputer une jambe? On c'est le sait ça. Pas. On le sait dans 12 minutes.
1: Extraordinaire.
0: Le temps de s'offrir Somber, entre autres, et Back to Friends qui s'en vient. Aïe, ça, c'est tellement bon. Écoute ça.

0: ça va être écœurant, mais j'ai pas juste ça pour vous autres, la Mauricie. Nico, je sais que t'adores le New Country.
1: Ah.
0: TB Chevrolet Back est pour toi.
1: Ben ouais, on me lève la nuit pour m'écouter.
0: Ben je le sais. Ah. 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

minutes pour vous accompagner en ce jeudi après-midi. Mika et Boum Boum Boum sur Oui 92.9. Boum Boum Boum. Même les Américains comprennent.

0: Ben oui, Stéphanie. J'étais à télé, j'étais dans la lune. Là.
1: Ben je sais, télé qui est branchée à LCN. Pourtant, ah, oui. C'est pas la grosse série qu'on suit. Là.
0: Moi, je suis ça depuis 6 heures le matin, puis c'est la même affaire qui spin de tous les heures depuis le matin.
1: Ben oui, la dernière confrontation des chefs de la campagne avant les élections.
0: Dans 10 minutes, ils vont sortir un sondage, puis dans 20 minutes, un autre sondage.
1: Puis ça va repartir pareil demain.
0: C'est ça, on est pogné dans un sondage qu'au 5 octobre.
1: Ben toi, tu vas t'en sauver une coupe d'heure parce que tu seras sous anesthésie générale.
0: Anesthésie.
1: J'espérais que tu l'aies pas entendu.
0: Ouais, tabarouette. Un gars de radio en face de toi.
1: Ben non, c'est ça, un anesthésie. Hey, là, Nico, demain, t'es pas là. Qu'est-ce qui se passe? Le bingo, ça a-tu lieu samedi pis tout, là?
0: Je le sais pas.
1: Mais voyons! Ouais,
0: oh! Mais non, c'est pas vrai! Pas vrai! Non, demain, je me fais opérer. Je m'en vais à l'IUCPQ. Je sais jamais l'IUCPQ. L'hôpital Laval, à Québec. Je m'en vais voir l'étape numéro 2.
1: Comprends-tu ça, toi, l'hôpital Laval à Québec? L'hôpital Laval, c'est pas à Laval?
0: Non, à cause de Monseigneur de Laval.
1: Ah! Je suis moyenneuse.
0: T'as allé au privé, toi?
1: Mais oui.
0: Et mon Dieu,
1: bon, pas appris ça à Carada.
0: Non, t'as juste fumé du pot.
1: Non, même pas.
0: Ouais, ça a l'air qu'il y avait plus de fumeurs de pot au privé parce que les parents avaient du cash.
1: C'est vrai?
0: C'est ce qu'on me disait.
1: Mais moi, j'ai jamais fumé de pot au secondaire.
0: Au secondaire, tu l'as bien précisé. Mais demain, DBP, j'ai eu la première étape qui est la sleeve, donc diminution de l'estomac.
1: Ouais.
0: Et c'était déjà prévu la deuxième étape. Là, finalement, là, ça a super bien marché la première. Et là, je m'en fais la deuxième qui est une DBP, dérivation bilio-pancréatique. Tout ça pour dire.
1: Okay.
0: Ils s'en vont m'enlever deux pieds d'intestin.
1: Ouh!
0: Ouais.
1: Ah ouais!
0: Après ça, faites pas le sauce. Samedi, il y a de la saucisse à la cafétéria
1: non,
0: de l'hôpital.
1: Non. Wash.
0: Rien ne s'opère.
1: Tout se crée. Tout se transforme.
0: Tout se transforme. Ouais. Fait que non, wash. C'est ça. Ils m'enlèvent la vésicule aussi pour une raison nébuleuse, mais.
1: Ouais, mais ça, je pense que ça sert pas à grand chose. Puis si tu pognes une crise de vésicule, à ce qui paraît, ça fait mal comme là.
0: Non. Ils enlèvent tout ce qu'ils ont enlevé puis, oui. Pendant que je dors. Puis effectivement, là, je vais être en congé la semaine prochaine. C'est Laurie Bergeron qui sera là le matin. Et pour le bingo, on a toujours 4 000 piastres à gagner. C'est jaune.
1: C'est jaune.
0: Jaune. Jonathan Sirène, notre directeur général. On le salue. Jaune avec sa veste jaune aujourd'hui.
1: Oui. Ah, oh, ben écoute, Joe va être là.
0: Oui.
1: Parfait.
0: Peut-être avec son chum Pierre. Si vous entendez un français super sympathique, c'est son chum.
1: Je l'aime assez, là.
0: Oui. On l'a initié au bingo, puis sa soeur, des fois, il l'anime pour faire les commanditaires. Pierre,
1: c'est vrai?
0: On le salue. Oui.
1: Mais c'est drôle.
0: Oui. Fait qu'il manquait pas ça. 4 000 douilles à gagner.
1: Ah, il prend son accent français. 1 000
0: douilles.
1: 1 000 douilles à remporter ce samedi.
0: Exact. Oui, radio.ca pour les points de vente. Puis tantôt, je discutais avec Sylvie qui nous accompagne au téléphone, oui. Au bingo. Et il y a des points de vente qui l'ont appelé ce matin pour lui dire qu'il fallait remettre des cartes. Fait que là, en finissant de travailler, tantôt, là, allez vous acheter des cartes si jamais vous avez des gangs, même si vous êtes tout seul, parce que ça se vide vite. En fin de semaine, je suis allé en acheter à ma mère, puis il en restait juste deux, point
1: ça,
0: de vente
1: le
0: samedi.
1: Chien, là, si t'attends au samedi, là, samedi non. 4 heures, il n'y en a plus. Faut que tu cours d'autres dépanneurs.
0: Ma mère avait besoin de 6 parce qu'elle a reçu du monde samedi après-midi. Je suis allé à un dep que je savais qu'il y en avait, il en restait deux. Il a fallu faire une coupe de points de vente. Fait allez-y, là, c'est jeudi. Go, oui. go.
1: Dépêchez-vous.
0: Oui, madame.
1: Hey, Nico, c'est-tu là-dessus qu'on se laisse?
0: Ben oui.
1: Ben, on se laisse, nous.
0: Ben, on se laisse. Toi, tu vas me faire un livre à Québec.
1: Ben, là. C'est ça, je m'en vais t'emmener à Québec en finissant de travailler. Mais c'est notre au revoir de radio jusqu'à ton retour. Que nos au revoir. Et là, j'espère que ça va bien aller pour toi, OK? Parce que c'est vraiment ironique. Mais c'est I am not OK.
0: Ben, I am not OK. Je m'ai appelé samedi matin.
1: Ah oui.
0: Demain matin à mon réveil.

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1: Hey, on commence à compter les dodos avant les élections provinciales. Hein? C'est le 5 octobre prochain. Et si jamais votre choix s'est pas arrêté encore, ben j'ai une astuce pour vous autres. Je vous en reparle vers 15h10. Et d'ici là, ben c'est que des hits autant pop que New Country. Kenny Chesney s'en vient avec Carry On, du petit New Country avec le soleil. Ça se prend vraiment bien. Et la température qu'on a aujourd'hui, ça serait parfait pour se payer un petit road trip à Toronto, balade à Toronto et Jean Leloup sur Oui, Mauricie.

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5: Jeudi 24 septembre, ici Robert Savard, Info Oui Radio. En manchette. Le Festival Western de Saint-Tite a donné lieu à plusieurs interventions policières. La Sûreté du Québec rapporte 7 signalements d'intoxication involontaire, dont 6 ayant fait l'objet d'un dépistage. Aucun résultat toxicologique n'est encore disponible et aucune arrestation n'est liée à ces dossiers. Au total, 800 constats d'infraction ont été remis et 72 personnes arrêtées. La ville de Latuc abaissera les limites de vitesse de 50 à 40 km/h dans les secteurs urbains, notamment à Latuc, Lacroche et Parent. La mesure vise à réduire les risques d'accidents et à améliorer la sécurité des piétons et des cyclistes. Les zones scolaires demeureront à 30 km/h. Les nouvelles limites entreront en vigueur en 2027 avec un coût estimé à 50 000 $ pour la signalisation et la sensibilisation. Le Réseau québécois de l'action communautaire vient de dévoiler les résultats d'un sondage qui tente à démontrer que plus d'une personne sur deux, soit 52 % a été en contact avec un organisme au cours des 5 dernières années, que ce soit pour recevoir des services, participer à des activités, y militer ou s'y impliquer bénévolement. 95 % des personnes répondantes reconnaissent leur rôle primordial dans la qualité de vie de leur communauté. Voilà qui complète l'info. 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

0: Ah ouais, Steph.
1: Hey, on est ensemble jusqu'à 16h. Il nous reste un petit peu moins d'une heure à être ensemble dans Stéphanie au travail. Il fait beau, c'est l'avant-dernière journée avant la fin de semaine. J'espère que vous allez bien. J'espère que vous avez quand même un petit peu plus d'énergie que moi. Hein? Quand on a un petit rhume qui court, là, on serait bien en mitouflé sur le divan en pyjama. Croyez-moi, c'est ce que je vais faire ce soir avec mon plus grand plaisir, bien évidemment. Hey, on est ensemble avec toujours que des hits. Et aussi, je suis avec vous avec quelque chose de bien intéressant pour les élections qui s'en viennent le 5 octobre prochain. Vous allez pouvoir voter par anticipation dès ce week-end. Mais là, si jamais vous savez pas pour qui voter, vous savez pas comment vous enligner, hier, c'était le dernier débat des chefs du côté de Radio-Canada et vous allez pouvoir le réécouter sur le tout.tv. Des fois, ça peut vous éclairer. Et en même temps, prenez votre téléphone cellulaire quand vous avez 2 minutes aujourd'hui et remplissez la boussole électorale sur le site de Radio-Can. Vous allez voir là, à la fin de vos questions vers où vous vous alignez, vers quel parti qui vous rejoint le plus. Donc, des fois, ça peut vous aider à faire votre choix parce qu'on s'en va officiellement voter le 5 octobre prochain, élection provinciale. C'est sûr que vous étiez au courant, mais ça, si ça peut vous aider à éclairer votre choix, ben tant mieux. Hey, on a toujours que des hits pour vous autres et c'est pas fini parce qu'on est dans un blitz d'une heure de hits sans arrêt. Tyler Shaw et Run to You sur Oui Morrissey. 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
1: Je vous accompagne jusqu'à 16h dans Stéphanie au travail. Et là, c'est jeudi, c'est une journée spéciale parce que le jeudi, on le sait, on s'offre toujours les petites jokes à Bidou. Bidou m'a texté, elle m'a dit « Steph, je t'ai préparé... » une édition spéciale des petites jokes à Bidou pour ta fête. Fait que d'après moi, ça va être un peu croustillant, un peu salé. J'ai bien hâte d'entendre ça. 17h10, les petites jokes à Bidou. Et dès 18h, restez là aussi. C'est Laurie Bergeron qui vous accompagne avec une heure de 100% New Country. Elle reste avec vous autres jusqu'à 21h aussi. Petite soirée relax avec Laurie, ça va être bien, bien le fun. Hey, nous autres, on est ensemble avec que des hits. Pell chez Last Night dans 4 minutes. Le temps de s'offrir cette tune-là que j'adore. Ça, je ferme le micro et je la chante tout seul en studio. C'est vraiment ce style de tune-là. Lady A, I Run To You sur Oui Mauricie et au OuiRadio.ca.

soleil, le ciel bleu et ça sera comme ça pour pas mal tout le week-end aussi. Manquez pas en fin de semaine la tournée Or et Terroir partout dans Masquinongé, Deschenaux, Mekinac. Il y a plein d'artisans et d'artistes, des producteurs locaux aussi qui vous ouvrent les portes de leur atelier. Donc si jamais ça vous tente d'aller visiter ça en fin de semaine, toujours bien intéressant. Sur le site Tournée Or et Terroir, vous pouvez même vous faire un itinéraire pour être sûr de ne rien manquer. Si jamais vous cherchez quoi faire en fin de semaine, ben il y a ça qui est bien, bien intéressant. Ça, je l'ai fait il y a quelques années et j'ai adoré. Je pense que je vais me reprendre en fin de semaine. Ça fait longtemps que je suis due pour me faire un petit itinéraire pour aller rencontrer tout ce beau monde-là. Hey, on a toujours que des hits, autant pop que New Country pour vous autres. Luke Bryan et Games à venir dans 9 minutes. Et avant ça, partout dans Masquinongé, on a toujours que des hits pour vous autres. C'est sûr que vous avez déjà entendu cette tune-là sur les réseaux sociaux. C'est devenu un hit grâce à Instagram et TikTok. C'est Sabrina Carpenter et Espresso sur 103.

pour ma fête. Fait que j'ai bien, bien hâte. On va se jaser de plein de trucs. Ça va être super le fun. Entre autres, justement, Brigitte, elle nous a conté hier qu'elle avait commandé un nouveau divan. Elle a eu des expériences par le passé assez nébuleuses. Est-ce qu'elle est confort dans son salon maintenant qu'elle l'a reçu ce matin? J'ai hâte d'en savoir plus et on va couronner ça avec que des hits comme Preston, Pablo et Flowers Need Rain. Et le temps que j'ai fait mon café de fin d'après-midi, c'est France d'amour et vivante sur Oui Mauricie et OuiRadio.ca. On est là, c'est votre journée, elle n'est pas terminée. J'ai

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3: Jeudi 24 septembre, ici Robert Savard, Info Oui Radio, en manchette. Le Festival Western de Saint-Tite a donné lieu à plusieurs interventions policières. La Sûreté du Québec rapporte 7 signalements d'intoxication involontaire, dont 6 ayant fait l'objet d'un dépistage. Aucun résultat toxicologique n'est encore disponible et aucune arrestation n'est liée à ces dossiers. Au total, 800 constats d'infraction ont été remis et 72 personnes arrêtées. La ville de Latuc abaissera les limites de vitesse de 50 à 40 km/h dans les secteurs urbains, notamment à Latuc, Lacroche et Parent. La mesure vise à réduire les risques d'accidents et à améliorer la sécurité des piétons et des cyclistes. Les zones scolaires demeureront à 30 km/h. Les nouvelles limites entreront en vigueur en 2027 avec un coût estimé à 50 000 $ pour la signalisation et la sensibilisation. Le Réseau québécois de l'Action communautaire vient de dévoiler les résultats d'un sondage qui tente à démontrer que plus d'une personne sur deux, soit 52 % a été en contact avec un organisme au cours des 5 dernières années, que ce soit pour recevoir des services, participer à des activités et militer ou s'y impliquer bénévolement. 95 % des personnes répondantes reconnaissent leur rôle primordial dans la qualité de vie de leur communauté. Voilà qui complète l'info. 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

0: Ça y est, c'est jeudi, on y est rendu. Et aujourd'hui, c'est une journée spéciale.
1: Oui.
0: C'est une journée très, très spéciale. On est le 24 septembre aujourd'hui. C'est la fête de Fanny!
2: Bonne fête, Fanny!
1: Merci!
2: Oui, comme Fanny, comment tu te sens?
0: Comment te sens-tu aujourd'hui?
1: Je me sens enrhumée. C'est plate, hein?
2: Hey! Tu sais, t'as la grippe pour ton anniversaire.
1: Oui, plate demain. Mais au moins, c'est un petit rhume, là. C'est pas genre la grippe.
2: Une petite ponce de gin, fille. Une ponce de gin.
1: Avec plaisir, ça va enlever le papier sablé que j'ai dans le fond de la bouche.
2: Oui, ça va t'aider. Oui. Mais pour vrai, t'as quel âge aujourd'hui?
1: 32.
2: Ah, c'est ça, je pensais, 32. Hey, c'est une jeunesse.
1: Une petite poule,
0: encore. L'enfant vieillit.
2: Hey, Steffi, tu savais-tu que 31 ans et 32 ans, c'est l'âge cible pour tomber enceinte?
1: C'est vrai?
2: Qu'il y a vraiment une majorité des femmes qui tombent enceintes en 31 et 32 depuis à peu près 2 ans. Là, c'est très, très fort, cet âge-là.
1: Ouais.
2: C'est l'âge où les femmes se disent « OK, go, go, go ». Peut-être que ça va te donner des envies.
1: Mais peut-être, écoute.
0: On sait pas.
2: On sait pas.
1: On sait pas, mais enrhumé comme je suis là, à soir, ça va être bien tranquille.
2: Tu ne feras plus de bonheur.
1: Ah non, c'est ça.
0: Moi, ma mère m'a eu à 32 ans, mais
1: il
0: a 49 ans passé.
2: Wow, quand
1: OK, c'est un âge prospère.
2: Mais dans ces années-là, Yannou, c'était quand même âgé pour avoir un enfant parce que les femmes tombent enceintes pas mal plus jeunes. Moi, je tombe enceinte à 35. Fait que c'était quand même relativement vieux, mon affaire. Là.
0: Ouais.
2: Mais maintenant, il n'y a plus d'âge. En plus, les femmes sont super en forme. Là,
0: justement, aujourd'hui, on va s'en parler de ça un peu.
2: Oui.
0: On va se parler des prénoms parce que la liste des prénoms les plus populaires au Canada est sortie qu'on a donné aux nouveaux-nés en 2025.
1: Ah, oh ben, regardez le lien,
0: tantôt.
1: Vous autres.
0: On va se parler des prénoms un peu plus tard.
2: Oui!
0: Hey, les petits jokes, Abidou, manquez pas ça tantôt, aux alentours de 17h05, 17h10.
2: Oui, mon édition spéciale. Oui. C'est toujours des éditions spéciales. C'est parce que, dans le fond, c'est spécial, parce que je sais pas si je vais y arriver. Mais oui, ça va être très bon.
0: On va voir la suite du dénouement. Vous savez que Brigitte nous a dit cette semaine qu'elle magasinait un divan.
2: Oui!
0: Elle a commandé un divan à Ligne. Elle va nous parler de son divan qu'elle a reçu ce matin. Et il y a une petite déception, je pense.
2: Hey, mais j'étais très excitée.
1: Les
2: gars là, qui ont sorti la boîte, je pense qu'ils n'ont jamais vu ça, une fille tellement contente de les voir. Un peu plus, je vous offrais un café. Mais quand j'ai vu la boîte sortir, là.
0: C'est sûr, on va s'en reparler tantôt.
2: On s'en jase.
0: Restez là pour reconnaître la suite de l'histoire du divan.
2: Ouais.
0: Musique, vous savez, on n'a que des hits pour terminer la journée. Nate Smith s'amène dans les prochaines. High Valley sera là. Mais là, montez le volume, là, parce que là, on retourne en arrière avec Def Leppard.
2: Oh, shit!
0: Ouais.
2: Oh, là, on détaille l'affaire.
0: C'est Pour Some Sugar on Me.
1: Non.
0: Oui.
1: Aye. Ça, c'est parfait pour mon gâteau de fête.
0: C'est
1: ton
0: cadeau de fête.
1: Roche de sucre.
2: Oui, tu feras ça, toi, pour justement ta petite grippe, ça va te...
1: Ben oui.
0: Hey, bonne fin de journée, puis bonne fête, Fanny.
2: Oui, bonne fête, Fanny.

0: Hey, bonne fin de journée en ce jeudi. On y est arrivé à ce jeudi, encore une belle journée avec du gros soleil. Et vous savez, plutôt cette semaine, Brigitte, tu nous as parlé de ton magasinage de divans.
1: Hey, oui.
0: Et là, finalement, bon, tu es allé dans plusieurs magasins, tu n'en as pas trouvé. Tu as décidé de le faire venir en ligne.
1: Ouais.
0: Et là, le divan est arrivé ce matin.
1: Oui.
2: Et là, t'es-tu énervé?
0: T'étais content.
1: Tellement excité, là. Puis là, j'ai dit salut au gars, là, puis tu sais, je jasais. Puis là, quand ils ont commencé à sortir la boîte, tu sais, ils tiraient, puis là, clouc, m'a dit la boîte a fini, je fais, ben voyons, c'est donc bien pas là.
2: Oh.
1: Là, je me dis, mettons, là, ça n'a aucun sens que ce soit pas long de même, là. Même si, mettons, c'est plusieurs bouts, les accoudoirs sont pas si larges que ça.
2: T'as vu que l'ensemble des boîtes, là, il y a quelque chose qui marchait pas.
1: C'est une boîte fanée, une seule boîte. Et là, j'ai déballé les coussins. Tu sais, c'est des coussins sous vide, là.
0: Ouais.
1: Puis tu sais qu'ils prennent de l'expansion, je me disais, ils vont grossir. Et boy. Hey, c'est là-dessus que t'assois ton péteux. C'est ridicule. Hey, c'est dur, là. Puis l'empattement, tu sais, pour les jambes, là, la largeur du coussin. Écoute, d'après moi, là, c'est fait pour ma fille, là. Tu sais, fait que t'assis pas un gars là-dessus, là.
2: Un 6 pieds 2, là.
1: Non. Fait que là, hey, non, je suis super déçue. Mais là, chose super le fun, c'est qu'il est facile à retourner.
0: Okay.
1: Fait que je salue d'ailleurs le service à la clientèle de Wayfair, là. C'est merveilleux. Pour vrai, ils viennent le chercher lundi chez nous. Je fais imprimer l'étiquette. Merci, bonsoir. Bon. Ça, c'est merveilleux. Puis je suis remboursée en 4 jours.
2: T'es pas pogné avec, au moins.
1: Non, c'est ça. Mais là, je pense que j'ai ma leçon, là, c'est que non, c'est pas en ligne un divan.
0: Non, mais c'est ça. Il y a ce genre d'affaires-là, tu sais, qui. Tu l'as essayé, tu l'as vu.
2: Ouais, ou de le commander en ligne, si tu as le modèle, le numéro de modèle, puis là, tu le commandes en ligne, mais tu l'as vu, tu l'as essayé.
0: Tu es capable de t'asseoir dessus puis de l'essayer. Puis toute la quête, puis
1: exactement.
0: C'est pas la surprise quand t'arrives chez vous. Là.
1: Mais si je vous envoie la photo, vous allez dire, mon Dieu, qui a l'air fluffy et confortable. Écoute, ça avait l'air là d'un gros beanbag. Hey, mais peux-tu dire que c'est pas ça qui est arrivé?
2: Oh,
1: là?
2: Non.
1: La couleur est extraordinaire, mais c'est tout ce qu'il y a de beau. Là.
0: Ouais.
1: Fait que je vais sacrer ça dans la boîte avec l'étiquette. Merci, bonsoir. Et le repart lundi. Mais fait que là, c'est pour vrai. Non, je vais aller les essayer, puis je vais dire, garde, je vais être patiente, puis je vais attendre qu'ils me le livrent. C'est ça.
0: Ouais, tout à fait. Je pense que c'est les... moi...
2: Parce que tu finis assis à terre, de toute façon.
0: Ben oui, ben c'est ça, parce que vous savez qu'il y a des gens, là, entre autres, c'est sur Temu, je pense, les gens qui font venir des affaires, de même des divans puis des meubles, puis là, c'est tout petit, c'est minuscule, là, tu sais, c'est la version menu, là. Il y en a qui se font avoir avec ça. Mais, tu sais, c'est le risque d'acheter en ligne.
1: Ah, note à moi-même. Mais si t'avais vu ma face quand j'ai déballé ça.
2: T'aurais dû faire un unboxing.
1: Oh non, la déception, là. Mais c'est pas grave. Regarde, au moins, je sais que la couleur était belle, puis c'est ça que je veux. Fait que, tu sais, au moins, j'ai un bon point. Je démarre pas de cette couleur. Tu sais, des fois, tu sais pas si tu es beau dans ta cuisine ou dans ton salon. Là, c'est beau. Bon. Tu comprends? Fait que je suis sûr de la couleur.
0: Et là, il y en a peut-être des gens qui nous écoutent aujourd'hui qui se disent, hey, là, moi, j'ai fait venir de quoi par Internet, puis ça a été la catastrophe. J'ai été obligé de le faire.
1: Ouais.
0: C'est bien déçu. Écrivez-nous au 819-519-131 par texto.
1: C'est
0: peut-être des aventures d'affaires à faire venir en ligne.
1: Qui, je suis pas tout seul, là.
0: Ouais, il y en a peut-être qui ont fait venir des affaires et qui sont bien déçus.
1: Je suis déçu. Mais regarde, au moins, c'est pas grave. Je l'ai essayé, puis bon, on le retourne. C'est pas grave, je suis pas la seule qui fait ça.
0: Ouais, puis tu dis que c'est pas compliqué à retourner parce que tu peux pas mettre ça dans la boîte à mal.
2: Ben non!
1: Hey, mais moi, je pensais que c'était un maudit aria, puis ça me tentait pas. Je vais le garder pour ma fille en bas. Elle a une petite pièce de jeu, tu sais. Mais en fin de compte, c'est super facile. Fait que, je sais que c'est pas facile comme ça dans toutes les compagnies. Là.
0: Ouais, ça peut être compliqué.
1: Oui, mais clairement, là, ça, c'est merveilleux. Fait que bravo. Regarde, je le retourne.
2: Ben oui, tu fais bien. Puis bon magasinage, parce que c'est pas fini.
0: Tu nous tiendras au courant de la suite.
1: Au courant, yes.
0: Hey, on y va avec du New Country, parce qu'on en a du New Country pour vous autres ici, bien sûr, sur Radio, hein, Steph?
2: Ben, certains, on en a. Cette collaboration-là, je l'adore. C'est Alison Cross et iValley avec Do This Life. Puis c'est pas terminé pour le New Country, hein, parce qu'on en a pas mal pour vous autres. Puis ça termine bien un après-midi.
0: Certain.

0: bonne fin de journée. Merci d'être bien branché chez nous. C'est Bye Patron. On est ensemble jusqu'à 18h. Brigitte Boisjoli, Yannick
1: oui.
0: de Stéphanie Veillette.
1: Hey,
0: soyez là tantôt parce qu'on va se parler des prénoms. Il y a la liste des oui. prénoms les plus populaires en 2025 qui ont été donnés aux enfants là, qui sont nés en 2025.
1: Ah
0: oh, oui? Oui. C'est au Canada. Puis j'ai été surpris de voir dans la liste. Là, je vais vous oui. en parler tantôt, mais les noms à connotation francophone font partie là, des
1: beaucoup,
0: plus populaires.
1: Hein? Je ne sais pas si Brigitte, Yannick et Steph figurent dans les top
2: 3. Non, je ne pense pas. Moi, non, pense pas. Puis tu sais, on jaserait de comment on a choisi, nous autres, les prénoms pour ouais, nos enfants. Parce que moi, ça a changé de dernière seconde. Je vous
1: ah oui? Ah
2: ouais. Oui, il s'est passé quelque chose dans mon cerveau, ça a clutché.
0: Ouais, et moi, okay. pour le nom de mon fils, là, je vous dis ça, là, ben, c'est en l'honneur d'une chanteuse québécoise que j'ai nommé mon nom, mon fils comme ça.
1: Ah.
0: Oui, il s'appelle Nathan, puis je vais vous dire pourquoi tantôt.
1: Ben oui, c'est vrai.
2: Oh, je le sais.
0: Ouais.
1: Moi, je le sais pas.
0: Dis-le pas.
2: Je le sais, c'est quoi.
0: Et ben, on va se parler aussi des futurs noms aussi de Stéphanie qui sont dans sa liste préférée.
2: Oui, ça s'en vient, Steph, elle travaille là-dessus très fort.
0: Ben oui.
1: Enrhumée de même, elle travaille pas
2: aujourd'hui.
1: Trop fort.
2: Ouais, hey.
0: Oui, c'est ça. Tu sais ce que t'as à faire.
1: Elle va dormir. Oh non, adore.
0: Hey, on y va avec Roxane Bruno qui nous chante « Si oh. tout s'arrêtait demain » sur Oui, Morrissey. On est ensemble, bien sûr, pour Bye Patron. Que des hits pour terminer oui. la journée.

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0: bonne fin de journée. Merci d'avoir choisi We Radio avec que des hits pour terminer cette belle journée de jeudi. Il fait encore super beau aujourd'hui. Puis c'est la fête à Fanny.
1: Fanny, il fait beau pour ta fête en plus, Fanny.
2: Merci. Je suis vraiment gâtée. Ouais. Hein.
1: Oui, mets-toi face au soleil, là.
0: Stéphanie de son prénom, donc c'est ton prénom, Stéphanie. Stéphanie, ton nom ne figure pas dans la liste des 20 prénoms de filles.
2: C'est sûr, à 32 ans, ça vieillit.
1: Moi, mais Brigitte, c'est celle qui a 80 ans qui s'appelle Brigitte.
0: Brigitte, toi, non.
2: Non, pas 80, peut-être 60.
1: Non, non, les Brigitte sont plus vieilles que ça. Je te garantis.
0: Ah, oui.
2: Ah, parce que j'ai l'ami de maman qui s'appelle Brigitte. Pas 80.
1: Moi, celle que je vois là, tu sais, dans mes spectacles, c'est sûr que mon public de Patty Klein là, vient me voir. Là, c'est des Brigitte de 75 à monter. Ouais.
2: Oh!
0: Mais tu sais, moi, Yannick ne se retrouve pas non plus dans les noms les plus
2: grands. Ouais, mais André, Brigitte, je te verrais pas avec un autre nom que Brigitte.
0: Ouais, non, moi non plus, on dirait que.
1: Hey, moi, j'aimerais ça m'appeler Frédéric.
2: Ah ouais?
1: J'ai toujours trouvé ça beau, tu sais, vraiment.
0: Pour une fille, ouais, c'est vrai que c'est beau.
1: C'est beau.
2: Mais Brigitte, ça te va comme un gars.
1: Oh, t'es fine. Ouais. Mais c'est quoi les noms les plus populaires?
0: Chez les filles, donc, dans le top 5 au Canada, là, puis j'ai été surpris parce que, tu sais, c'est au Canada, là. Je m'étais dit, il va y avoir des noms là, à connotation anglophone. Mais non, on parle de Charlotte en première position. Il y a 1502 filles qui sont nées en 2025 qui portent ce prénom-là.
2: Même aux États-Unis, c'est populaire avec Charlotte Tilbury, ouais, les produits, puis tout. Là.
0: En deuxième position, on a Olivia, donc à 1445.
1: Oh, wow, c'est beau, ça.
0: C'est Emma,
1: beau.
0: Qui arrive en troisième position, 3772. Et Sophia, en quatrième place, avec 1134. Et Amelia, avec 1064 en cinquième place. Bon, il y a Sophia, Chloé, Mia, Lily, entre autres, Nora, Alice, Violette,
1: Mila. Ah, c'est beau, ça!
0: Qui, font partie là, de la liste, entre autres, là, des 20 noms.
1: C'est beau, Violette, hein? J'ai jamais pensé à ça.
0: Et chez les petits garçons, c'est Noah qui arrive en première place.
1: Ah oui!
0: Avec 2190 petits garçons qui s'appellent Noah, qui sont nés en 2025. Théodore, en deuxième.
2: Ah, c'est beau, ça!
0: Liam, en troisième. Liam, ça a été très populaire aussi dans mon temps, là, quand les enfants étaient plus jeunes. Les vieux noms reviennent, hein? Théodore, ça, je l'ai dit. Liam, Léo, en quatrième place. Et William est encore très populaire.
2: Hey, ça s'allonge pas, ça, William. Non, c'est vrai.
1: Ça, ça fait longtemps.
0: Puis après ça, là, t'as Olivier, Jack. Ça, je suis moins sûr, Jack.
1: Oh,
0: Benjamin, Thomas, Luca, Henri. Henri, ça, c'est un vieux nom aussi qui revient. James,
2: ça,
0: Adam.
2: C'est cute.
1: C'est beau, Henri.
0: Arthur, Théo, Lévi. Nathan, mon fils, s'appelle Nathan.
2: Ouais, puis pourquoi il s'appelle Nathan?
1: Ouais, c'est beau,
0: Nathan. J'ai dit ça tantôt, c'est en raison d'une chanteuse bien populaire. Qui,
1: sais-tu?
0: Elle, oui, t'allais dire, vas-y, je te laisse.
1: Laurent Jalbert?
0: Oui, c'est à cause de Laurent Jalbert.
2: Pourquoi?
0: Parce que Laurent Jalbert, son fils s'appelle Nathan. Elle a eu un fils qui s'appelle Nathan, puis elle a écrit une chanson qui s'appelle Chanson pour Nathan. Puis c'est un grand prématuré, cet enfant-là. Mm. Et c'est à l'époque où la chanson jouait beaucoup, puis tu sais, l'histoire de Laurent Jalbert avec son fils né prématurément. Puis moi, j'ai toujours trouvé ça beau, ce nom-là, Nathan.
1: Ah
0: pis,
1: oui.
2: C'est à cause de Laurent Jalbert. Ouais, tu n'as pas dit quand on l'a rencontré cet été?
0: J'ai oublié. Je m'en voulais quand je suis parti. Je dis, j'aurais dû y dire, mais j'y avais déjà dit, parce que je l'avais déjà eu en entrevue.
2: J'avais mentionné
0: que mon fils s'appelait Nathan, là, mais c'est pour ça qu'il s'appelle comme ça.
2: Ah, mais c'est vrai que c'est beau, Nathan.
1: C'est très beau, Nathan. C'est doux. Hein?
0: Et ma fille s'appelle Aurélie.
1: Aurélie, c'est
0: beau. Il
1: n'y
0: a pas vraiment d'histoire. Là, on trouvait ça beau.
2: Mais c'est très beau.
1: Ouais. Moi, j'hésitais entre Raphaël, c'est pour Charlie. Raphaël, j'aimais vraiment ça. Puis le père de Charlie aussi aimait ça. Puis là, quand on l'a vu, tu sais, qu'elle est sortie, puis là, on a vu, elle avait une espèce de pad de cheveux bruns frisés. Mais aucun poil sur le caillou, mais une ligne en arrière, là, un Jim Corcoran.
2: Ah non!
1: Puis là, tu sais, on s'est dit, on l'appelle-tu Jim? On lui fait une petite joke, là. Mais c'est un chien pour une fille. Puis là, il pouvait, quand elle est sortie, elle avait vraiment une face de Charlie. Puis on s'est dit, aïe, on l'appelle Charlie.
2: Oh,
1: tu sais, ça a comme été ça, là. Tu sais, tout bonnement, on trouvait que Raphaël, ça donnait pas avec sa petite binette.
2: Ouais.
1: Tu sais, puis elle a perdu son pad, bien heureusement.
0: Oui.
1: Elle perd le pad.
0: Et toi, Steph, donc, t'as des noms à l'est. Parce qu'à un moment donné, c'est, nouvellement marié, à un moment donné, ça va finir par aboutir.
2: Peut-être qu'un jour. Ouais. Mais on aime bien les vieux noms, nous autres. Léonore, Éléonore.
0: Ouais.
2: Constance aussi pour une fille, c'est vieux, puis il n'y en a pas. Puis pour un petit gars aussi, on aime bien Gaspard.
0: Gaspard.
1: Oh, oui. Ah, c'est beau, Gaspard.
2: Ben oui, parce que ça lie nos deux grands-parents ensemble, nos deux grands-pères, en fait. Fait qu'on fait comme crime, c'est cute. Ah
0: ouais. Mais c'est important, des prénoms.
2: Puis peut-être qu'un coup, je vais être enceinte, puis je vais accoucher, je vais faire OK, non, il y a aucun nom qui fit avec sa face. Là,
1: non, c'est ça, puis ça se peut. Mais tu y vas au feeling aussi, Mané. Tu fais comme quand tu vois la bête, c'est souvent là que tu fais ben oui, ça va.
2: Ben, c'est ça. Moi, mes parents voulaient m'appeler Claudia. Mais tout le monde allait dire Claudia.
0: Ouais.
2: Fait qu'ils ont dit, ah non, ça sera pas un nom en A.
1: Mais ça t'aurait bien fait, Claudia, quand même.
2: Je pense.
1: Ouais.
0: Ah, c'est mieux Fanny. C'est mieux
2: Fanny. Ouais, lui, il est mieux Fanny.
1: Je vais te rappeler Clo-Clo.
0: Ouais, ouais. Hey, c'est drôle parce que dans quelques minutes, on va entendre Charlotte Cardin. Donc, ça fait partie du
1: top 10.
0: Ouais, puis pour tout de suite, allez, on y va à New Country parce qu'on sait que vous aimez ça. Et c'est un gros hit, New Country, puis c'est une machine à hit, New Country. C'est Tyler Joe Mellor qu'on écoute à l'instant avec What Good Is a Memory.
1: C'est beau, ça.
2: What Good Is a Memory.

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0: Radio dans Bye Patron. Vous voulez pas manquer ce qui s'en vient parce que c'est des petits jokes à bidou dans quelques minutes. Là.
1: Ouais,
2: ouais, ouais, ouais, c'est oui, je sors. Oui, toujours avec mon nouveau livre qui s'appelle ouais. Ha ha ha, absolument drôle.
0: J'ai déjà hâte. Et hey, on va se parler, on va revenir sur le débat parce que les filles, je suis fière de vous autres.
2: Oui, on a regardé ça hein, hier, Steph et moi. Puis ouais. On l'a pas regardé ensemble. On s'était dit on allait regarder un petit bout. Puis en fait, comme moi, je l'ai regardé au complet.
1: Tu l'as écouté assis à terre, bidou, vu que t'as plus de 10 ans.
2: Hey, non, je l'ai encore. Non, c'est ça, j'ai pas. Heureusement que j'ai pas vendu celle-là que
1: oh
2: j'ai
1: non. déjà.
0: Non, mais bravo, non, vous n'êtes pas endormi en plus.
2: On s'est pas endormi. Et hey, puis même là, quand ça a fini, j'étais comme, ben voyons, on dirait que je n'en aurais pris encore.
1: Moi aussi!
0: C'est vrai, ça, ben
1: ouais.
0: Je
1: te jure, regarde, ouais. On est des femmes nouvelles, Yannick.
0: Hey, on s'en parle tantôt du débat d'hier, c'est sûr et certain. Pour l'instant, c'est Charlotte Cardin qu'on s'offre avec Feel Good. Et ben, tout ça s'en vient dans les prochaines minutes avec que des hits pour terminer la journée, bien sûr, sur We Radio. Yeah.

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0: Sublime, deux performances de l'artiste invité et porte-parole des travaux publics, Sarah Dufour à 10h30 et 12h15.
1: Alors le 3 octobre prochain, c'est un rendez-vous pour toute la famille pour les portes ouvertes du garage municipal de Shawinigan.
2: Le jeudi 24 septembre, voici l'info Oui Radio. Le Réseau québécois de l'action communautaire vient de dévoiler les résultats d'un sondage qui tend à démontrer que plus d'une personne sur deux, soit 52%, a été en contact avec un organisme au courant des 5 dernières années. Que ce soit pour recevoir des services, participer à des activités, y militer ou s'y impliquer bénévolement. 95% des personnes répondantes reconnaissent leur rôle primordial dans la qualité de vie de leur communauté. Le sondage expose une réelle prise de conscience citoyenne face à la précarité du secteur. 75% des Québécoises et des Québécois estiment que le financement actuel ne permet pas aux organismes d'assurer pleinement leur mission. Le sondage a été réalisé auprès de 1000 répondants du 4 au 5 juin dernier. Le Festival Western de Saint-Tite a donné lieu à plusieurs interventions policières. La Sûreté du Québec rapporte 7 signalements d'intoxication involontaire, dont 6 ayant fait l'objet d'un dépistage. Aucun résultat toxicologique n'est encore disponible et aucune arrestation n'est liée à ces dossiers. Au total, 800 constats d'infraction ont été remis et 72 personnes arrêtées. 2000 véhicules ont aussi été contrôlés, notamment lors d'une vingtaine de barrages routiers. Les 19 et 20 septembre dernier, les services de police du Québec, en collaboration avec l'Association des directeurs de police du Québec et le service de police de Saguenay, ont mené une opération nationale concertée QUAD. Cette opération visait à sensibiliser les utilisateurs de véhicules hors route à l'importance d'adopter des comportements sécuritaires et de respecter la réglementation en vigueur. Au cours de cette opération, plus de 180 constats d'infraction ont été remis. Les interventions policières ciblaient principalement les comportements à risque, notamment le non-respect de la signalisation ou de la réglementation en vigueur, la capacité de conduite affaiblie par l'alcool, la drogue ou une combinaison des deux, de même que la non-conformité des véhicules et de leur équipement. Au lendemain du débat des chefs, la caquiste Christine Fréchette est dans la circonscription de Trois-Rivières où elle tente de se faire élire le 5 octobre prochain. Devant des militants laissant les prêts à ses adversaires politiques, Christine Fréchette s'est définie comme étant celle qui pourra faire face à la menace américaine.
3: Ce que l'on mettait de l'avant, c'était notamment l'accès au marché américain, sans entrave. Mais cet accès-là, il n'est plus là. Alors là, il faut se repositionner, il faut transformer nos entreprises pour pouvoir s'ouvrir d'autres marchés que celui des États-Unis. On était trop dépendants des États-Unis ces dernières années, ces dernières décennies. Il faut changer ça. Mais pour ce faire, il faut une vision, puis il faut un plan. Et nous, on a les deux.
2: Le premier ministre Mark Carney a révélé s'être préparé pour une intervention militaire américaine au Canada lors d'une entrevue dans le New York Times. Mark Carney dit qu'il est dans la responsabilité d'un premier ministre de préparer son pays à toute éventualité compte tenu des propos de Donald Trump. Il n'a eu d'autre choix que de considérer une invasion américaine comme une possibilité réelle. Éric Sauvé est président d'InnoVigo, un cabinet conseil spécialisé en services conseil dans les domaines de la défense, de la sécurité et du renseignement. Il explique qu'une invasion ne mènerait pas à une guerre conventionnelle.
4: On rendrait leur vie un enfer, c'est-à-dire qu'on abattrait des soldats américains qui, si jamais ils venaient sur le terrain, on ferait du sabotage, on aurait de la subversion. On a plein de Canadiens aux États-Unis qui deviendraient des partisans, des agents. Mais encore une fois, tout ça, c'est hypothétique. Mais si on le fait sur papier, c'est exactement le genre de scénario qu'on regarderait. Parce que frapper les Américains de front, c'est impossible, ça serait inutile, on serait détruit en dedans de quelques heures.
2: L'ancien président des États-Unis, Barack Obama, sera à Québec en novembre prochain. Il s'y rendra à l'invitation de la Corporation des concessionnaires automobiles du Québec. Yann Sam Yushi est président de la corporation. Il explique comment il a pu convaincre l'ex-président de s'adresser à 1000 concessionnaires à Québec.
5: C'est assez inusité pour des commerçants qui font compétition sur le terrain de se regrouper et de prendre en charge leur gouvernance, leur avenir pour mieux faire. Et ça, je pense que c'est l'élément clé qui a permis à M. Obama de lire notre dossier, mais deux, d'accepter, puis qu'on puisse commencer à regarder sur quel format ça pourrait prendre.
2: Voilà qui complète l'info. 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
2: On va se le dire, là, depuis son arrivée mardi, l'automne est très bon avec nous parce qu'il fait beau encore une fois aujourd'hui et ça va se poursuivre pour le reste de la semaine et de la fin de semaine. Tout d'abord, pour ce soir et cette nuit, un peu partout en Mauricie, c'est dégagé avec un minimum de 9. Pour ce qui est de demain, vendredi, on termine la semaine sous le soleil avec un maximum de 20 degrés. Et pour le week-end, c'est un petit peu plus de nuages pour la journée de samedi avec un max de 18. Mais la journée de dimanche, c'est du soleil avec un maximum de 21 degrés.
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0: les amis, c'est une journée spéciale aujourd'hui à We Radio parce que c'est la fête de notre fanée nationale.
1: Ben oui!
2: Oh, le Faker Fanny, on te souhaite une grosse dose d'amour.
1: Merci.
2: Tu vas t'abrier ça comme une grosse couverture chaude.
1: Ah oui, avec mon rhume, là, ça va être...
2: Oui, Jésus t'a puni, ça.
0: Si vous voulez souhaiter bonne fête à Steph par texto, 819-591-131, c'est possible. Donc,
2: Tu sais, Annick, tu parles du nez, vous parlez du nez de les deux.
0: On a pogné le rhume les deux, là.
2: En même temps. Ça se traîne pas des co-animateurs.
0: Non, vous savez qu'un studio de radio, là, c'est un nez à micro.
2: C'est un nez à micro, vraiment.
1: Il n'y a pas de circulation d'air, puis on crache dans la même momoute.
0: Même momoute toute la journée.
2: Oh, c'est
0: comme une cabine d'avion. C'est à peu près la même affaire.
2: Ouais.
0: On vous épargne le reste. Hey, dans quelques minutes, on va se parler notamment du débat d'hier. Moi, je suis tellement fier de vous autres, les filles. Vous avez regardé ça.
2: Je le sais.
0: Jusqu'à la fin hier, en plus.
2: Jusqu'à la fin. Puis en plus, ce qui est merveilleux, c'est que je me suis fait une opinion. Sur qui j'allais voter sorti avec une idée claire.
0: C'est très, très bon.
2: Ouais.
0: On va s'en parler tantôt, puis on va se parler également aussi, c'est les petits jokes à bidou, c'est dans tout autre ordre d'idées. C'est nous autres, on vous parle de politique, on a des petits jokes grivois.
2: Non, c'est ça, c'est des jokes de fofoune.
1: Mais là, c'est un spécial pour ma fête, parce que tu sais que j'aime ça.
2: Coupe de jokes de bisounes.
0: C'est très varié comme émission, puis en plus, on n'a que des hits pour vous autres. Chabouzi aussi s'en vient en musique dans les prochaines minutes, en show, non pas long.
1: Il est en show à soir. À Place Belle, puis il reste des billets à partir de 59$. Fait que ça va à peine.
2: Shit, j'aimerais aller voir ça, moi.
0: Sam Hunt s'en vient aussi avec sa chanson, ma favorite de Sam Hunt, c'est Take Your Time.
2: Oh, c'est pas
0: grave. Puis là, on y va avec Shawn Mendes avec Something Big. C'est ce qu'on s'offre tout de suite, bien sûr, sur We Radio. Que des hits pour terminer cette journée du jeudi. Bonne fin de journée. Bon retour chez vous.

0: Il y a un moment sur Oui Radio qu'on attend là, toute la semaine patiemment, puis on est vraiment content aujourd'hui parce qu'en plus, c'est la fête à Fanny. Stéphanie.
1: Oui, oui.
0: Spéciale fête à Fanny.
1: Fête à Fanny.
2: C'est pour ça que là, c'est grivois, c'est
0: ouais,
2: ça. Hein?
0: C'est ça parce
1: oui,
0: que c'est ça.
1: Stéphanie... Grivois. Mais ils ne sont pas toutes grivoises, là. Ouais. Mais là, il faut que, quand même qu'entre les jokes, parce que là, c'est dans mon livre et j'ai plié les pages. Tu sais, comme okay. Quand tu lis ton livre, tu n'as pas de signé.
0: Ouais.
1: Il faut que vous me laissiez quand même des secondes pour aller les chercher de temps en temps. Fait que riez plus longtemps pendant, ça va m'aider beaucoup.
2: Parfait, parfait.
1: OK. Fait que c'est parti, Fanny. J'espère que t'es prête, OK?
2: Ben, je suis prête.
1: Une petite douce pour partir, OK?
2: OK.
1: Une femme très mauvaise cuisinière prépare le repas. Son mari rentre à la maison et retrouve sa femme en train de pleurer. Et il demande, voyons, qu'est-ce qui se passe? Elle dit, le chien, il a mangé mon ragoût. Ah, il dit, c'est pas grave, chérie, on va acheter un autre chien. Non, mais ça fait petit.
0: Ah, il y a vraiment pas bon.
1: Hey, quand même, il y a vraiment pas bon. OK, un petit gars demande à son père, papa, combien ça coûte un mariage? Le père, il dit, je le sais pas, je suis en train encore payer.
0: Il est encore en train de payer.
1: Encore en train de payer, je vais l'avoir, je vais l'avoir. OK, ensuite, attends, il faut que je trouve mes pages et c'est pas facile. Parce que moi, j'ai pas d'imprimante chez nous. OK. Oh oui, un jour que son mari est en retard pour rentrer du travail, une épouse est très nerveuse et en parle à sa mère au téléphone. Elle dit, oh, je suis sûre qu'il voit une autre femme, maman. Elle dit, pourquoi tu vois toujours le pire? Peut-être qu'il a juste pogné un accident. C'est bon.
0: Je pense qu'elle l'aime pas, son
1: genre. OK, deux jumeaux dans le ventre de leur mère. Tiens, papa vient nous rendre visite. Ben non, épais, c'est pas lui. Papa, il met pas de gants.
2: Non. Ah!
1: Celle-là, tu l'aimes, Fanny. Hein? Oh, Fanny, ça, c'est une grivoise, ça, c'est pour toi. Okay?
2: Okay,
1: c'est quoi la différence entre l'amour et un compte de banque?
2: Je sais pas.
1: Ça rentre, ça sort, mais en fin de compte, à la longue avec l'amour, vous y perdez de l'intérêt.
2: Ça fait d'allure,
1: ça. OK, voilà, attends, OK. Pourquoi les femmes parlent-elles moins en février?
0: Hein? En février?
2: Non, je sais pas.
1: Parce qu'il y a juste 28 jours.
2: Ah! Oui!
1: J'ai quand même bon, celle-là.
2: Oui.
1: OK, attention, dans le nom. Un amoureux dit à sa belle, sans toi, ma vie est comme un désert. Sa belle dit, ah, oh, je comprends maintenant pourquoi t'as l'air d'un chameau.
2: C'est dégueulasse. Non, mais vite.
1: OK, attends, il m'en reste un autre. OK. Quelle est la différence entre une mauvaise conductrice et des fraises?
2: Je sais pas.
1: Aucune des deux se trouve dans le champ.
0: C'est bon.
1: Attends, ma préférée, c'est la dernière.
0: OK.
1: Madame téléphone à son mari de son lieu de vacances. Oh, allô, bébé, tout va bien? Le chat est en forme? Il dit non, il est mort. Puis là, tu vois, tu pourrais ménager, me préparer une nouvelle demain. Tu aurais pu me dire, mettons, qu'il se promenait sur le bord du balcon, par exemple. Puis ma mère, elle va bien. Et ça se promène sur le bord du balcon.
2: Non!
1: Et c'est très mon édition spéciale, Fanny.
0: Hey, on termine ça sur le joke de belle-mère.
1: J'aime ça. Tu l'aimes-tu, ta belle-mère? C'est?
2: Je l'adore. Elle est tellement fine, là.
1: Oh,
2: ils sont
1: ça,
2: tellement
1: c'est
2: cute. Hier, là, j'étais arrivée travailler, OK? Puis ils étaient déjà passés à la maison. Ils m'ont laissé une carte avec une carte cadeau dedans. Puis un beau petit mot.
0: Wow.
1: Oh, c'est donc
2: ça a été
1: beau,
2: les premiers
1: ça.
2: À me souhaiter bonne fête.
0: Oh,
1: c'est beau. C'est le fun. Puis c'est important d'aimer sa belle-mère parce
0: oui.
1: Que, tu sais, on s'entend-tu que souvent, en plus, sont très proches de leur petit gars. Hein?
0: Oui.
1: Tu sais, les mamans, puis les petits gars, ils ont
0: mais
1: un lien vraiment spécial.
0: C'est important parce que souvent, les mamans sont proches de leur fille.
2: Mais oui,
1: oui,
2: mais
1: voilà, t'as bien raison.
0: Ils s'entendent avec nos bébés.
2: Oh non, gars, je suis tombée dans une.
0: La mienne qui nous écoute souvent,
2: oui.
0: Suzanne, je la salue. Je l'adore.
1: On salue ma mère qui n'a pas aimé aucun de mes chums à part celle-là présentement un peu. Ma mère, c'est les douanes Joanne, on la surnomme de même.
0: La
1: maman, oui, pas facile, maman.
2: Oh, ça,
0: hey, on se laisse là-dessus parce qu'il y aura une autre édition la semaine prochaine, bien sûr, des petites jokes.
1: Oui, absolument.

0: c'est ma fête, puis il est là pour ma fête à la Place Belle ce soir. On vient de l'entendre. Chabouzi.
1: T'aimerais-tu qu'il te chante dans ta cour? Bonne fête, Stéphane.
0: Ben, certain que c'est saut avec des brillants. Moi, je capoterais.
1: Moi, j'aime tous ses outfits. Il est tellement élégant, ce gars-là. Puis c'est une pièce d'homme. Je sais pas si tu le sais, là, mais il est pas petit, là.
0: Ah non, il a pas l'air petit. Puis alors qu'on est, là, si vous sautez dans le char live,
1: vous
0: là,
1: avez
0: là,
1: le temps d'y être.
0: Vous avez le temps. Il y a des billets à partir de 59$.
2: Quand même. Puis on salue les gens qui ont gagné leurs billets parce qu'on a fait tirer des billets ici, un peu partout. Donc, à Mauricie, en Estrie, en Centre du Québec, on a fait gagner des gens là, qui sont peut-être en route.
1: Ça va faire des danses en ligne.
2: Ah ouais, tout à fait. Vous êtes peut-être en route là, pour aller assister au show ce soir. Hey, restez là dans quelques minutes. Hey, on se parle. On fait une analyse politique, fine analyse politique du fameux débat des chefs d'hier avec Brigitte Beaujoli, Stéphanie Veillette et moi-même, parce que je suis vraiment fier de vous autres, les filles.
1: Je
2: vous avez regardé le débat au complet hier. Vous n'êtes pas endormis. Vous êtes restés là jusqu'à la fin. Donc, on va s'en reparler un petit peu de vos impressions. J'ai hâte de voir ce que vous avez pensé du débat d'hier. Donc, on va s'en reparler tantôt.
1: On a plein de choses à dire, hein, Fanny?
0: Ben, écoute, Yannick, on n'a pas besoin de lui maintenant, là, quand on sait tout.
1: Ouais,
2: on y va avec le Blue Ridge Band qui a gagné un prix important, le pan canadien dernièrement. Le Blue Ridge Band, ça va bien leur affaire. Ils vont pouvoir aller à Nashville pour aller produire, écrire des chansons, produire
1: des
2: chansons.
1: Ils sont bons, ils travaillent fort, les gars.
2: Oui, c'est un groupe québécois en plus. Voici le Rush. C'est ce qu'on s'offre maintenant sur Oui Radio, que des hits pour terminer la journée de ce jeudi.

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0: c'est Bye Patron avec la plus belle gang. Et c'est une journée très spéciale parce que, oui, on n'arrête pas de le dire, c'est la fête de notre famille.
1: Oui.
0: Et on va te fêter jusqu'à 18h, ça tombe-tu bien?
2: Yeah!
1: Et on, va faire, on va y faire la bascule.
2: Et bonne chance!
0: Avec le nez plein de morve, c'est super le fun, ça. Vraiment beau, la morve des sangs, monde des sangs. Et ce que je t'aurais offert aujourd'hui, Fanny, c'est ce fameux drink au goût de Kraft Dinner comme cadeau.
2: Oui. J'ai vu passer ça, je veux l'essayer.
0: T'as-tu vu passer ça?
1: Allez, on va en reparler tantôt. On s'en jase tantôt. Restez là, là, d'ici à 18h, on se reparle du fameux en canette en plus.
2: Ça, puis des hot dogs ensemble.
0: Non, mais ça, là.
1: Mais dans un tout autre ordre d'idée, on va revenir sur le débat politique qui est d'hier. Il y a des élections au Québec, vous savez, il y a des élections.
0: Oui,
2: le 5 octobre.
1: 5 octobre. Et votre participation en fin de semaine
0: en
1: également.
0: En fin de semaine.
1: Je vous en parlais hier, puis je vous avais mis au défi de regarder le débat au complet hier. Puis vous l'avez fait, les filles. Bravo. Félicitations.
0: Mais non seulement on l'a fait, mais moi, là, je l'ai regardé au complet. Puis pour vrai, là, je me suis fait une tête pour qui voter. C'est la première année que je fais ça, vraiment, que je suis convaincue de qui je veux. Okay. C'est sûr que j'ai trouvé que il y avait parfois un grand manque de respect. Ça se coupait beaucoup.
1: Ça parlait beaucoup en même temps hier.
0: Puis je trouve que, tu sais, Patrice Roy, tout honneur à lui, là, je veux dire, il est extraordinaire pour essayer de démêler tout ça, puis de donner la parole, puis essayer de reprendre aussi, puis de dire au monde de reprendre leur esprit. Mais pour vrai, moi, j'ai beaucoup aimé Duhem, je l'adorais. Monsieur Milliard aussi, j'ai beaucoup aimé. Mais j'ai été déçue par lui, que j'aurais pas de défaire son nom, Pierre-Paul Simon Saint-Pierre par mon nom.
2: Bon, Paul Saint-Pierre par
0: lui,
2: mon nom.
0: Mais
1: Paul Saint-Chose.
0: Ben, moi, j'ai été vraiment déçue de sa performance d'hier. On m'a dit qu'il a été meilleur dans les autres débats que j'ai pas d'ailleurs regardé, mais hier, je trouvais que souvent, il plantait les autres pour se remonter. Moi, ça, là, c'est pas une bonne façon de m'avoir là, dans ton clan, mais pas du tout. De traiter les autres de menteurs, puis de ci, puis de ça. Moi, je pense que t'as pas besoin de ça quand t'es un bon chef de parti d'écraser les autres. C'est pas ça le but, là, tu sais.
1: Et toi, Steph, qu'est-ce que t'en as pensé?
0: Ouais.
2: Ben, moi, écoute, j'ai été bien surprise aussi parce qu'il était peut-être 8h30. J'ai manqué la première demi-heure, puis j'ai dit à mon chum, hey, c'est le débat Radio-Canada, faut l'écouter. Puis mon chum, il a juste passé tout direct parce qu'il regarde tout bien
1: aussi,
2: assidu.
1: C'est un peu comme moi, là.
2: Ouais, fait que de A à Z, rendu là, on l'écoutait jusqu'à la fin. Puis quand ils sont rendus, puis que c'est terminé, puis il faut qu'ils analysent entre eux autres, les journalistes, j'étais comme, oh, c'est plate, moi aussi, j'en aurais pris plus.
0: Ouais.
2: Ce que je trouvais plate, là, qui me désolait, c'est le monde qui se parle un par-dessus l'autre. Mon chum a eu une très bonne idée. Okay? Mon chum devrait se lancer en politique. Là, et je pense qu'il serait quand même bon. Il dit que chaque chef devrait être comme dans une cage. Ben pas une cage, mais séparé. Puis, mettons, là, l'animateur donne, bon, ben parfait, Yannick, mettons que toi, t'es un chef. T'as 30 secondes pour débattre là-dessus.
0: Mais il l'a fait à la fin.
2: Oui, mais t'as un chrono, puis après ça, les micros des autres sont fermés.
1: Oui, c'est vrai, parce que là, les micros restaient ouverts, puis tout le monde parlait en même temps.
2: Ben, c'est ça, fait qu'il y avait de la discipline d'enfant de 5 ans à faire de non, attends, c'est pas ton tour, Fait que t'as 30 secondes, puis après ça, ton micro se ferme.
1: Le fait que tout le monde se parle un par-dessus l'autre, c'est que, bon, il y en a un qui parlait, répondait à la question de l'autre, puis là, tu voulais entendre la réponse, mais là, parce qu'il y en a d'autres qui embarquent par-dessus, t'entends pas la réponse.
0: C'est ça.
1: Fait que c'est ce que j'ai trouvé aussi, puis Christine Fréchette aussi, bon, pour avoir regardé les autres débats, elle s'est mieux débrouillée dans celui-là. Ça a mieux été, je vous dirais. Puis Ruba Gazal aussi, que j'ai trouvé bonne. Aussi, je trouve que elle se débrouille bien. Là.
2: Oui, vraiment.
0: Mais je trouve que c'est un pays de licorne, Ruba Gazal.
1: Oui, c'est sûr.
0: Je trouve qu'elle s'exprime. Oui, puis malgré elle s'exprime vraiment bien. Puis je trouve que ça va être d'une femme très intelligente, très pertinente. T'sais, moi, j'aime beaucoup. Puis très humaine aussi, j'aime ça.
2: Oui, vraiment.
0: Elle s'adresse très bien à la caméra. On a l'impression qu'elle nous parle à nous autres. J'adore ça. Mais tu sais, somme toute, ce qu'elle promet, est-ce que vraiment on n'est pas calme?
1: Donc là, si vous voulez le re-regarder, il est disponible ce débat-là, donc sur les plateformes de radio.
0: Très intéressant.
1: Vous pouvez le regarder en rediffusion si ça vous tente.
2: Oui, puis allez faire la boussole électorale.
1: Oui. Oui, tout à fait, ça peut vous aider.
2: Vous remplissez les questions, puis ça va vous orienter vers qui vous devriez faire votre choix.
1: Hey, bravo, vraiment. Les filles, je suis fière de
0: vous. Aïe, on a bien fait nos devoirs des citoyennes.
1: Ouais, pour ça, puis pour tous les autres qui nous écoutent, on s'offre un hit de Ella Langley.
0: Oh oui.
1: Ah
2: oui.
1: Tout ce qu'elle touche se transforme en hit. Et on n'a que des hits.
0: Même son toupette.
1: Oui.

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0: radio, ben, l'émission, bien sûr, Bye Patron tire à sa fin. Puis oui. Dans quelques minutes, on vous dira qu'est-ce qui s'en vient. Mais restez là, vous ne perdez rien pour attendre. Et hey, on se parle de Kraft Dinner. Hey, moi, vous autres du Kraft Dinner? Moi, je suis pas...
1: Ah! Avec du fromage râpé et du sel piquant, là, c'est ouais. Malade mental.
0: Je ne suis jamais fort. Les enfants sont bien forts là-dessus chez nous.
2: Moi, en cas d'urgence, là, mettons dans un chalet, un ouais. Chac, des affaires la même, je suis comme, ben oui, j'en veux. Mais tu sais, jamais je vais me faire ça tout seul chez nous. Là.
1: Ouais. Mais, moi, oui, mais rarement, mettons. Là, ouais, peut-être deux ça. Fois par année. Mais quand l'envie me pogne, c'est comme, là, ouais. Là, j'en veux.
0: Ah, mais là, là vous savez qu'il y a plein d'affaires, plein de saveurs qui sortent. Puis moi, je ne suis pas essayeux de ça. Là, ça a l'air qu'il y a une boisson gazeuse qui est sortie ouais. À saveur de Kraft Dinner.
2: De Kraft Dinner. Puis écoute, c'est à base de crème soda. Vous rappelez-vous de ça, du
0: oui.
2: Crème soda?
0: Oui, ça, j'aimais ça.
1: Ben oui, à l'orange, ça.
2: Puis, ben non, mais il y en avait à plein de saveurs, du crème soda.
1: Ah non, c'est du crème séquelle. Oui, il y avait la canette orange, puis c'est comme sucré pétillant. Là.
2: Crème ouais, soda, puis tu pouvais mettre de la crème glacée là-dedans. Ouais. Oui. C'est écœurant, c'est super bon. Mais là, il y a un crème soda au macaroni au fromage. Donc, au Kraft Dinner, et c'est vraiment la canette de Kraft Dinner. Puis évidemment, le liquide, il est jaune. Puis ça a l'air un petit peu opaque. C'est comme un...
0: Non, un sirop.
1: Non.
2: C'est comme un sirop, c'est effrayant. Puis par rapport à ça, j'ai comme tapé au Kraft Dinner. Qu'est-ce qui s'est déjà passé aussi, c'est qu'il y a eu un petit dégât sur le pont Champlain. Il y a un poêleau qui s'est renversé sur le pont Champlain. Puis il y a eu de la poudre de Kraft Dinner partout sur le pont Champlain. Oui! Fait que tu sais, t'en ramasses un peu avec un petit peu d'eau, un petit peu de lait, puis tu fais un snack en même temps sur le pont en attendant dans le trafic. Mais bref, si vous êtes game d'essayer cette nouvelle boisson dégueulasse, c'est disponible dès maintenant. Je sais pas trop où c'est disponible parce que moi, j'aurais certainement pas l'acheter.
0: Ben non, ben non.
1: Ah, mais moi, j'ai l'impression que c'est de l'eau pétillante avec la poudre de fromage.
2: Ben, ouais. Écoute, pour vrai, là, c'est. Hey, écoute, c'est la compagnie Solis qui fait ça, S-O-L-L-I.
0: Oui, c'est
2: bien,
0: les autres genres d'affaires-là. Tu sais, souvent, l'épicerie, là, tu passes, puis tu vois des chips à la pizza ou des chips au. Je sais pas, là. Ah, tu sais, il y a des affaires bizarres, la poutine, puis.
1: Pas tant, je suis pas tant essayeuse, mais tu sais, mettons, s'il y en a, je vais être game, mais de là, en acheter, pas vraiment.
2: Ouais. Hey, écoute, en plus, c'est un produit canadien.
1: Hey, gars.
2: Hey, ça a presque pas d'allure, hein.
0: Donc, mais si écoute, vous l'essayez, donnez-nous des nouvelles, parce que nous autres, ça nous le tente pour l'essayer.
2: Mais moi, si je le vois, pour vrai, je vais l'acheter, je vais l'essayer.
1: Juste pas un thrill, mais t'achètes pas une caisse de 12
0: pensant
1: que c'est bon.
0: Ils ont sorti il y a pas longtemps des ramen au Kraft Dinner.
1: Ah, je les ai goûtés, ils sont dégueulasses.
0: Ah, moi, mon gars, triple là-dessus, le Kraft Dinner, c'est Monsieur Kraft Dinner, puis il a essayé, puis il trouvait que c'était pas si méchant que ça.
1: Non, t'es mieux que les boldacs qu'ils vendent en épicerie.
0: Donc, bon appétit tout le monde, puis bon heure du souper. Donc, bon Kraft Dinner. On a peut-être donné le goût à du monde de se faire du Kraft Dinner pour
1: souper. Vous m'avez donné le goût, là.
0: Des petits bouts de saucisses hot dog, c'est toujours bon.
1: Mais faut que ça soit bien doré, là, pas des saucisses au micro-ondes.
2: Écoute ça, je vais mourir. Je vous écoute, puis j'ai mal au ventre.
0: Hey, on se quitte avec Gabriel des Trois Maisons, c'est etc. Puis, hey, passez donc une belle fin de semaine. On se retrouve demain.
1: C'est vrai, c'est
2: bonne fin de semaine, les minous.
0: Avec Brigitte pour Bye Patron, puis nous autres, on sera là demain dès 16h, Steph, pour terminer la journée.
1: Pour le week-end.
0: Bye.
2: Ciao.
1: Bye.

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2: Le jeudi 24 septembre, voici l'info Oui Radio. Le Réseau québécois de l'action communautaire vient de dévoiler les résultats d'un sondage qui tend à démontrer que plus d'une personne sur deux, soit 52%, a été en contact avec un organisme au courant des 5 dernières années. Que ce soit pour recevoir des services, participer à des activités, y militer ou s'y impliquer bénévolement. 95% des personnes répondantes reconnaissent leur rôle primordial dans la qualité de vie de leur communauté. Le sondage expose une réelle prise de conscience citoyenne face à la précarité du secteur. 75% des Québécoises et des Québécois estiment que le financement actuel ne permet pas aux organismes d'assurer pleinement leur mission. Le sondage a été réalisé auprès de 1000 répondants du 4 au 5 juin dernier. Le Festival Western de Saint-Tite a donné lieu à plusieurs interventions policières. La Sûreté du Québec rapporte 7 signalements d'intoxication involontaire, dont 6 ayant fait l'objet d'un dépistage. Aucun résultat toxicologique n'est encore disponible et aucune arrestation n'est liée à ces dossiers. Au total, 800 constats d'infraction ont été remis et 72 personnes arrêtées. 2000 véhicules ont aussi été contrôlés, notamment lors d'une vingtaine de barrages routiers. Les 19 et 20 septembre dernier, les services de police du Québec, en collaboration avec l'Association des directeurs de police du Québec et le service de police de Saguenay, ont mené une opération nationale concertée QUAD. Cette opération visait à sensibiliser les utilisateurs de véhicules hors route à l'importance d'adopter des comportements sécuritaires et de respecter la réglementation en vigueur. Au cours de cette opération, plus de 180 constats d'infraction ont été remis. Les interventions policières ciblaient principalement les comportements à risque, notamment le non-respect de la signalisation ou de la réglementation en vigueur, la capacité de conduite affaiblie par l'alcool, la drogue ou une combinaison des deux, de même que la non-conformité des véhicules et de leur équipement. Au lendemain du débat des chefs, la caquiste Christine Fréchette est dans la circonscription de Trois-Rivières où elle tente de se faire élire le 5 octobre prochain. Devant des militants laissant les prêts à ses adversaires politiques, Christine Fréchette s'est définie comme étant celle qui pourra faire face à la menace américaine.
3: Ce que l'on mettait de l'avant, c'était notamment l'accès au marché américain, sans entrave. Mais cet accès-là, il n'est plus là. Alors là, il faut se repositionner, il faut transformer nos entreprises pour pouvoir s'ouvrir d'autres marchés que celui des États-Unis. On était trop dépendant des États-Unis ces dernières années, ces dernières décennies. Il faut changer ça. Mais pour ce faire, il faut une vision, puis il faut un plan. Et nous, on a les deux.
2: Le premier ministre Mark Carney a révélé s'être préparé pour une intervention militaire américaine au Canada lors d'une entrevue dans le New York Times. Mark Carney dit qu'il est dans la responsabilité d'un premier ministre de préparer son pays à toute éventualité compte tenu des propos de Donald Trump. Il n'a eu d'autre choix que de considérer une invasion américaine comme une possibilité réelle. Éric Sauvé est président d'Innovigo, un cabinet conseil spécialisé en services conseil dans les domaines de la défense, de la sécurité et du renseignement. Il explique qu'une invasion ne mènerait pas à une guerre conventionnelle.
4: On rendrait leur vie un enfer, c'est-à-dire qu'on abattrait des soldats américains qui, si jamais ils venaient sur le terrain, on ferait du sabotage, on aurait de la subversion, on a plein de Canadiens aux États-Unis qui deviendraient des partisans, des agents. Mais encore une fois, tout ça, c'est hypothétique. Mais si on le fait sur papier, c'est exactement le genre de scénario qu'on regarderait. Parce que frapper les Américains de front, c'est impossible, ça serait inutile, on serait détruit en dedans de quelques heures.
2: L'ancien président des États-Unis, Barack Obama, sera à Québec en novembre prochain. Il s'y rendra à l'invitation de la Corporation des concessionnaires automobiles du Québec. Yann Sam Yushi est président de la corporation. Il explique comment il a pu convaincre l'ex-président de s'adresser à 1000 concessionnaires à Québec.
5: C'est assez inusité pour des commerçants qui font compétition sur le terrain de se regrouper et de prendre en charge leur gouvernance, leur avenir pour mieux faire. Et ça, je pense que c'est l'élément clé qui a permis à M. Obama de lire notre dossier, mais deux, d'accepter, puis qu'on puisse commencer à regarder sur quel format ça pourrait prendre.
2: Voilà qui complète l'info. 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
2: Qui est très heureuse de vous retrouver encore une fois pour votre début de soirée avec que des hits. Est-ce qu'on peut parler de la journée magnifique qu'on a eue aujourd'hui encore une fois? À quel point l'automne est agréable quand c'est comme ça. Sous le soleil, on n'a pas de pluie, du moins pas pour le moment. Une belle petite veste de laine. On sort à l'extérieur. Allez prendre une marche après l'heure du souper. À moins que vous soyez déjà en mode 5 à 7, ça, c'est très possible. Le jeudi, je sais qu'on se rassemble en gang. La semaine tire à sa fin. Et le week-end qui s'installe officiellement demain. Pour ceux qui sont déjà en congé pour cette belle fin de semaine, ben profitez-en et merci d'être toujours à l'écoute. Nous, à Masquinongé, à 803.1. Et moi, mon mandat, ben, c'est de vous accompagner, bien sûr, avec des hits. Et on part ça fort. Voici Just Russ. Leave me too, à Oui Radio.
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2: Les pop au plan de la soirée, êtes-vous en mode de petit verre de vino à la main, en train de boire une bière au bord du coin, ou encore dans la préparation du souper, parce que oui, c'est jeudi, mais la semaine n'est peut-être pas encore terminée pour plusieurs. Merci d'avoir choisi Oui, Mauricie, Laurie Bergeron, qui vous accompagne jusqu'à 21h avec l'arrivée des grands slows. J'ai envie de parler avec vous ce soir, si vous avez envie de me partager vos plans. Texto 819-519-1031. Ça me fait toujours plaisir de vous lire et de vous faire jouer que des hits. La prochaine nous provient d'une grande personnalité canadienne. On l'aime énormément et ça fait déjà plusieurs années qu'elle roule dans le country. Voici Cheyenne Twain et Don't Be Stupid. Ah oui, Mauricie. Yeah.

c'est pas le cas et que vous cherchez une belle suggestion sortie à faire avec les enfants pour cette belle fin de semaine qui s'annonce sous le soleil, ben je vous invite à rester bien branchés avec nous parce que dans 7 minutes, je vous suggère une belle activité à faire avec les moussaillons. Tout de suite, voici Jojo Mason. Merci d'avoir choisi Oui, Mauricie.

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2: Ah, si jamais vous avez envie de faire plaisir aux enfants en fin de semaine et par le fait même, ben, profitez d'un peu d'air extérieur. Je vous invite du côté de Trois-Rivières dans la cour du centre d'achat parce que c'est la grande foire de Trois-Rivières qui se poursuit et ça se termine officiellement dimanche. Donc ce soir, peut-être êtes-vous déjà en direction. Il y a des manèges sur place. Ça c'est tellement agréable. Hein. Ça ramène notre cœur d'enfant. Bon. Ça donne parfois un peu mal au cœur. Ça dépend quel manège vous allez vous offrir. Il y en a des plus téméraires que d'autres, mais quoi qu'il en soit, c'est un bel événement. Il y a des food trucks sur place et bien sûr de l'animation. Donc, si ça vous intéresse, c'est ce soir, demain samedi et dimanche pour la dernière journée de la grande foire à Trois-Rivières du côté du centre commercial Les Rivières. Et nous, de notre côté, on poursuit toujours avec que des hits et en voici tout un. Keith Urban et Somewhere in My Car. Merci de nous avoir choisis. Ah oui, Maurice.

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2: À chaque année, c'est un incontournable. On recense les noms les plus populaires, autant chez les petites filles que chez les garçons. Et là, j'ai ça sous la main. On va regarder dans quelques minutes. Quels sont les prénoms les plus utilisés en 2025? Ça, c'est basé sur les statistiques de naissance. Et on va en reparler parce que moi, ça m'intéresse grandement. Je trouve ça toujours très cocasse de savoir si mes enfants font partie des noms les plus populaires ou non. D'ailleurs, parlant d'enfants, c'est notre chanson à mon petit Jackson et moi, notre préférée de Luke Combs. Elle s'appelle « Loving on you ». Et c'est ce qu'on s'offre à l'instant à Oui Radio. Non.

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0: résultat d'un sondage qui tend à démontrer que plus d'une personne sur deux, soit 52 % a été en contact avec un organisme au courant des 5 dernières années, que ce soit pour recevoir des services, participer à des activités, y militer ou s'y impliquer bénévolement. 95 % des personnes répondantes reconnaissent leur rôle primordial dans la qualité de vie de leur communauté. Le sondage expose une réelle prise de conscience citoyenne face à la précarité du secteur. 75 % des Québécoises et des Québécois estiment que le financement actuel ne permet pas aux organismes d'assurer pleinement leur mission. Le sondage a été réalisé auprès de 1000 répondants du 4 au 5 juin dernier. Le Festival Western de Saint-Tite a donné lieu à plusieurs interventions policières. La Sûreté du Québec rapporte 7 signalements d'intoxication involontaire, dont 6 ayant fait l'objet d'un dépistage. Aucun résultat toxicologique n'est encore disponible et aucune arrestation n'est liée à ces dossiers. Au total, 800 constats d'infraction ont été remis et 72 personnes arrêtées. 2000 véhicules ont aussi été contrôlés, notamment lors d'une vingtaine de barrages routiers. Les 19 et 20 septembre dernier, les services de police du Québec, en collaboration avec l'Association des directeurs de police du Québec et le service de police de Saguenay, ont mené une opération nationale concertée QUAD. Cette opération visait à sensibiliser les utilisateurs de véhicules hors route à l'importance d'adopter des comportements sécuritaires et de respecter la réglementation en vigueur. Au cours de cette opération, plus de 180 constats d'infraction ont été remis. Les interventions policières ciblaient principalement les comportements à risque, notamment le non-respect de la signalisation ou de la réglementation en vigueur, la capacité de conduite affaiblie par l'alcool, la drogue ou une combinaison des deux, de même que la non-conformité des véhicules et de leur équipement. Au lendemain du débat des chefs, la caquiste Christine Fréchette est dans la circonscription de Trois-Rivières où elle tente de se faire élire le 5 octobre prochain. Devant des militants, elle s'en est pris à ses adversaires politiques. Christine Fréchette s'est définie comme étant celle qui pourra faire face à la menace américaine.
1: Ce que l'on mettait de l'avant, c'était notamment l'accès au marché américain, sans entrave. Mais cet accès-là, il n'est plus là. Alors là, il faut se repositionner, il faut transformer nos entreprises pour pouvoir s'ouvrir d'autres marchés que celui des États-Unis. On était trop dépendants des États-Unis ces dernières années, ces dernières décennies. Il faut changer ça. Mais pour ce faire, il faut une vision, puis il faut un plan. Et nous, on a les deux.
0: Le premier ministre Mark Carney a révélé s'être préparé pour une intervention militaire américaine au Canada lors d'une entrevue dans le New York Times. Mark Carney dit qu'il est dans la responsabilité d'un premier ministre de préparer son pays à toute éventualité compte tenu des propos de Donald Trump. Il n'a eu d'autre choix que de considérer une invasion américaine comme une possibilité réelle. Éric Sauvé est président d'InnoVigo, un cabinet conseil spécialisé en services conseil dans les domaines de la défense, de la sécurité et du renseignement. Il explique qu'une invasion ne mènerait pas à une guerre conventionnelle.
2: On rendrait leur vie un enfer, c'est-à-dire qu'on abattrait des soldats américains qui, si jamais ils venaient sur le terrain, on ferait du sabotage, on aurait de la subversion, on a plein de Canadiens aux États-Unis qui deviendraient des partisans, des agents. Mais encore une fois, tout ça, c'est hypothétique. Mais si on le fait sur papier, c'est exactement le genre de scénario qu'on regarderait. Parce que frapper les Américains de front, c'est impossible, ça serait inutile, on serait détruit en dedans de quelques heures.
0: L'ancien président des États-Unis, Barack Obama, sera à Québec en novembre prochain. Il s'y rendra à l'invitation de la Corporation des concessionnaires automobiles du Québec. Yann Sam Yushi est président de la corporation. Il explique comment il a pu convaincre l'ex-président de s'adresser à 1000 concessionnaires à Québec.
3: C'est assez inusité pour des commerçants qui se font compétition sur le terrain de se regrouper et de prendre en charge leur gouvernance, leur avenir pour mieux faire. Et ça, je pense que c'est l'élément clé qui a permis à M. Obama de lire notre dossier, mais deux, d'accepter puis qu'on puisse commencer à regarder sur quel format ça pourrait prendre.
0: McDonald's investira 8,5 milliards de dollars dans la modernisation de ses restaurants au courant des 10 prochaines années. Selon l'Associated Press, la chaîne de restauration rapide souhaite ainsi lancer de nouveaux produits pour attirer les clients qui utilisent des médicaments pour perdre du poids. Le président de McDonald's aux États-Unis a déclaré qu'environ 30 millions d'Américains utilisent des médicaments amaigrissants comme l'Ozempic et que ces personnes recherchent des portions plus petites, mais plus riches en protéines. C'est pourquoi l'entreprise a annoncé hier qu'elle introduirait des sandwichs au poulet grillé et des wraps et qu'il testerait de nouveaux produits, notamment les plats à base d'œufs. Par ailleurs, son plan de modernisation comprend l'installation de casiers pour simplifier les livraisons, des zones de préparation de café plus visibles, des aires de jeu agrandies et amélioration des cuisines. Voilà qui complète l'info. 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
2: Comme à chaque année, on a recensé les prénoms de filles et garçons les plus populaires. Donc, pour l'année 2025, la première place au niveau des prénoms de filles revient à Charlotte. 1502 nouvelles petites Charlotte ont détrôné Olivia après 9 ans, qui, elle, était en première place. Elle arrive tout de même deuxième avec 1445 naissances. Et c'est finalement Emma qui complète le top 3 avec 1372 naissances. On se tourne du côté des garçons. Noah arrive toujours en première place avec 2190 garçons. C'était également le numéro 1 en 2024. Et c'est Théodore qui arrive en deuxième place. Finalement, Liam est troisième, suivi de Léo et William. Ça fait plusieurs années que William figure dans le top 10 des prénoms les plus populaires. Est-ce que vos enfants y sont? Ah, pas les miens! Mais quoi qu'il en soit, un prénom, hein, c'est choisi avec amour et c'est tout ce qui compte. Et tout ce qui compte également, c'est d'avoir du plaisir. Merci de m'accompagner dans Que des hits. C'est Laurie qui est avec vous jusqu'à 21h et on poursuit avec un gros classique de filles. Elle s'appelle Cyndi Lauper et vous la reconnaissez déjà. Voici Girl Just Want to Have Fun à Oui Radio.

oui, c'est déjà jeudi, la fin de semaine qui s'installe tranquillement. Ça fait du bien. On a de belles températures super clémentes pour ce début d'automne. Et un peu plus tôt, je vous demandais de m'écrire via la messagerie texte ou au 819-519-1031. C'est quoi vos plans, vous, ce soir? Il y a Sylvie de Masquinongée qui m'indique que elle, de son côté, c'est plutôt tranquille. Hein? La semaine a été essoufflante. Mais profitez-en, le repos, c'est toujours de mise après une grosse semaine de travail. Mais je salue également Sébastien qui est du côté de Val-des-Sources qui lui m'indique que ce soir, un petit 5 à 7 avec les boys. Cyndi Lauper tantôt qui jouait Girl Just Want to Have Fun m'a dit qu'il l'avait apprécié quand même. Merci d'être à l'écoute de Oui Radio, ça me fait plaisir de vous accompagner. Toujours avec que des hits. On aura Marc Dupré qui s'amène, Jean-François Brault, Marie-Ève Janvier. Offenbach également, seulement qu'une aventure. Bon, on souhaite pas ça, mais c'est des choses qui arrivent. Mais tout d'abord, on commence par voici Supertramp. It's raining again à Oui Radio.

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2: On manque pas d'options dans notre belle région, que ce soit pour aller voir un spectacle d'humour ou un spectacle musical. Du choix, il y en a. Et moi, je vais vous répertorier tout ce qu'il y a à faire dans notre belle région dans les prochaines minutes. Il y a également Yannick Denoncourt qui s'amène avec vos nouvelles afin de bien rester informé. Tout ça sous la meilleure musique. C'est que des hits que je vous tourne, et ça jusqu'à 21h. Et le prochain en est tout un. Voici Donna Summer et Bad Girls à Oui Radio.

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2: Ah, des sorties culturelles, en voulez-vous? En v'là, j'en ai sorti quelques-unes parce que je ne peux pas tous vous les nommer. Il y en a beaucoup trop. Si on se dirige du côté de Culture Shawinigan, demain soir, on reçoit la grande Véronique Dicker à la salle Wabasso du Trou du Diable. Ce sera un hommage aux Cowboys fringants. Ça s'appelle Joyeux Calvaire. Ils sont excellents. Donc, ça vaut le détour si vous êtes des fans de Karl Tremblay, de Jeff Posé, de Marie-Annick. C'est une belle soirée qui se dessine du côté de Shawi. Marjo, elle, sera du côté du théâtre du Cégep de Trois-Rivières. Et ce que je peux vous dire, c'est que j'ai eu la chance de la voir en prestation du côté du Centre Vidéotron de Québec pas plus tard qu'au début du mois de septembre. Et bon Dieu qu'elle est en forme! Encore, elle danse le doigt dans les airs. Elle est ultra agréable à voir en spectacle. Elle donne encore tout un show, la Marjo. Si on se dirige du côté du Théâtre Bellecour de Baie-du-Fèvre, ce sera Stéphane Rousseau qui sera là avec son nouveau spectacle en rodage. Je vous rappelle que ça fait plus de 10 ans qu'il n'a pas été sur la scène. Et là, on repart de plus belle. C'est votre chance de le voir. Et du côté de Sainte-Geneviève de Batiscan, à la salle Denis Dupont ce soir. Ah, va débuter, là, dans les prochaines minutes, assurément, Bleu Jinx Bleu. Si toutefois, comme moi, vous n'avez pas la chance de les voir, ben restez là parce que demain, on risque de les entendre un peu partout à travers la province et je vais vous indiquer pourquoi Bleu Jinx Bleu sera bien présent avec nous. Mais pour l'instant, voici Culture Club et Karma Chameleon à Oui Radio.

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4: Le jeudi 24 septembre, voici l'info Oui Radio. Le Réseau québécois de l'Action communautaire vient de dévoiler les résultats d'un sondage qui tend à démontrer que plus d'une personne sur deux, soit 52%, a été en contact avec un organisme au courant des 5 dernières années. Que ce soit pour recevoir des services, participer à des activités, y militer ou s'y impliquer bénévolement. 95% des personnes répondantes reconnaissent leur rôle primordial dans la qualité de vie de leur communauté. Le sondage expose une réelle prise de conscience citoyenne face à la précarité du secteur. 75% des Québécoises et des Québécois estiment que le financement actuel ne permet pas aux organismes d'assurer pleinement leur mission. Le sondage a été réalisé auprès de 1000 répondants du 4 au 5 juin dernier. Le Festival Western de Saint-Tite a donné lieu à plusieurs interventions policières. La Sûreté du Québec rapporte 7 signalements d'intoxication involontaire, dont 6 ayant fait l'objet d'un dépistage. Aucun résultat toxicologique n'est encore disponible et aucune arrestation n'est liée à ces dossiers. Au total, 800 constats d'infraction ont été remis et 72 personnes arrêtées. 2000 véhicules ont aussi été contrôlés, notamment lors d'une vingtaine de barrages routiers. Les 19 et 20 septembre dernier, les services de police du Québec, en collaboration avec l'Association des directeurs de police du Québec et le service de police de Saguenay, ont mené une opération nationale concertée QUAD. Cette opération visait à sensibiliser les utilisateurs de véhicules hors route à l'importance d'adopter des comportements sécuritaires et de respecter la réglementation en vigueur. Au cours de cette opération, plus de 180 constats d'infraction ont été remis. Les interventions policières ciblaient principalement les comportements à risque, notamment le non-respect de la signalisation ou de la réglementation.

0: dépendant des États-Unis ces dernières années, ces dernières décennies. Il faut changer ça. Mais pour ce faire, il faut une vision, puis il faut un plan. Et nous, on a les deux.
1: Le premier ministre Mark Carney a révélé s'être préparé pour une intervention militaire américaine au Canada lors d'une entrevue dans le New York Times. Mark Carney dit qu'il est dans la responsabilité d'un premier ministre de préparer son pays à toute éventualité compte tenu des propos de Donald Trump. Il n'a eu d'autre choix que de considérer une invasion américaine comme une possibilité réelle. Éric Sauvé est président d'Innovigo, un cabinet conseil spécialisé en services conseil dans les domaines de la défense, de la sécurité et du renseignement. Il explique qu'une invasion ne mènerait pas à une guerre conventionnelle.
2: On rendrait leur vie un enfer, c'est-à-dire qu'on abattrait des soldats américains qui, si jamais ils venaient sur le terrain, on ferait du sabotage, on aurait de la subversion. On a plein de Canadiens aux États-Unis qui deviendraient des partisans, des agents. Mais encore une fois, tout ça, c'est hypothétique. Mais si on le fait sur papier, c'est exactement le genre de scénario qu'on regarderait. Parce que frapper les Américains de front, c'est impossible, ça serait inutile, on serait détruits en dedans de quelques heures.
1: L'ancien président des États-Unis, Barack Obama, sera à Québec en novembre prochain. Il s'y rendra à l'invitation de la Corporation des concessionnaires automobiles du Québec. Yann Sam Yushi est président de la corporation. Il explique comment il a pu convaincre l'ex-président de s'adresser à 1000 concessionnaires à Québec.
3: C'est assez inusité pour des commerçants qui se font compétition sur le terrain de se regrouper et de prendre en charge leur gouvernance, leur avenir pour mieux faire. Et ça, je pense que c'est l'élément clé qui a permis à M. Obama de lire notre dossier, mais deux, d'accepter puis qu'on puisse commencer à regarder sur quel format ça pourrait prendre.
1: McDonald's investira 8,5 milliards de dollars dans la modernisation de ses restaurants au courant des 10 prochaines années. Selon l'Associated Press, la chaîne de restauration rapide souhaite ainsi lancer de nouveaux produits pour attirer les clients qui utilisent des médicaments pour perdre du poids. Le président de McDonald's aux États-Unis a déclaré qu'environ 30 millions d'Américains utilisent des médicaments amaigrissants comme l'Ozempic et que ces personnes recherchent des portions plus petites, mais plus riches en protéines. C'est pourquoi l'entreprise a annoncé hier qu'elle introduirait des sandwichs au poulet grillé et des wraps et qu'il testerait de nouveaux produits, notamment les plats à base d'œufs. Par ailleurs, son plan de modernisation comprend l'installation de casiers pour simplifier les livraisons, des zones de préparation de café plus visibles, des aires de jeu agrandies et amélioration des cuisines. Voilà qui complète l'info. 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